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0: Il est 5h sur les ondes de Rodrigue FM. Bonjour à toutes et à tous. Quel plaisir de vous retrouver en ce jeudi matin pour votre émission matinale L'Éveil Rodrigue. L'équipe qui vous accompagne jusqu'à 7h. Nous avons Stéphanie Hippolyte à la technique, Marie-Danielle Perrine comme assistante à la production. C'est Rosie avec vous au micro. Et à la rédaction, nous accueillons Christiana Perrine. Christiana qui est là pour les titres du journal de 6h. Bonjour Christiana.
1: Bonjour à vous tous, très chers auditeurs. Bonjour à toute l'équipe technique du matin. Bonjour à vous, Rosie. Donc, c'est toujours un plaisir d'être de vous sur les ondes de Rodrigue FM.
0: Plaisir partagé, en tout cas, Christiana. On vous écoute avec les titres.
1: Les titres en ce jeudi, logement social. 88 nouvelles familles bénéficient d'une aide financière pour couler leur dalle. Plus de 7,4 millions de roupies sont déboursés. Une cérémonie a lieu hier après-midi pour la remise des chèques au Centre culturel et des loisirs rue Carl Alas à Montplaisir. Une hausse de plus de 65% enregistrée dans les arrivées touristiques depuis 2022. Le commissaire Wong Su affirme qu'il n'y a pas de crise dans ce secteur à Rodrigue et que sa commission met tout en œuvre pour maintenir le cap. Lancement d'un nouveau cours de musique pour les jeunes à Batatran tenu cet après-midi d'une réunion d'information. Et le Collège de Grande Montagne célèbre son jubilé d'argent. Plusieurs activités y sont prévues ce vendredi pour marquer cet anniversaire. Voilà pour les titres, à vous Rosie pour la suite de la programmation.
0: Merci Christiana, on vous retrouve à 6h pour le journal complet. À tout à l'heure, belle matinée à vous.
1: Exactement et merci Rosie.

0: Et direction la station météorologique de Vaquois pour les nouvelles du temps. Nous allons retrouver le météorologue, M. Dil Mohamed. Bonjour.
1: Oui, bonjour.
0: Alors, M. Dil Mohamed, les temps, comment prêtait le Rodrigue en ce jeudi?
1: Donc, la situation pour le moment, c'est que plutôt nous avons un courant d'air léger à modéré qui circule sur la région et aussi nous avons des nuages qui peuvent évoluer dans les parages de l'île et ça peut influencer les temps pour le moment. Donc, pour les prochaines 24 heures, ce matin, au cours de la journée, même durant la nuit, donc les ciels pour me couvrir en général et pour le moment, il peut venir un nuage avec un délapis occasionnel. Et au niveau de la température maintenant, donc maximale, il est toujours supérieur à la moyenne, pour environ 2 degrés. Et nous attendons qu'il puisse varier entre 26 et 28 degrés. Et sinon, concernant la température minimale pour le soir, et il peut varier entre 18 et 21 degrés. Et concernant le vent, il peut souffler depuis secteur S à environ 20 km par heure ce matin. Et nous attendons que graduellement, au cours de la journée, il commence à faiblir. Et durant la nuit, il y a un vent léger et variable qui nous peut prévoir. Et au niveau de la mer, donc,

0: pour le moment les ajouter, mais graduellement au cours de la journée, ils deviennent mauvais avec ben, la houle du sud-ouest de l'eau de 2,50 en déhorizon. Donc, ben, sortir en Outre-mer, déconseillé pour aujourd'hui. Et maintenant, une information supplémentaire. Donc, nous attendons qu'il y ait un gros changement à partir de ce vendredi. Donc, que ce soit en termes le vent, en termes température et même ben, l'état de la mer. Donc, nous attendons qu'il y ait un changement bien marqué. Donc, au fait, nous prenons un fond froid suivi d'un faux anticyclone qui rapproche ben, les îles Mascareignes pour le sud-ouest. Et éventuellement, à partir de ce vendredi, il commence à influencer nous les temps. Donc, nous attendons que les temps en lui-même les coups plutôt pluvieux pour à partir de vendredi soir. Et par la suite, l'anticyclone qui rapproche nous, donc les coups occasionnels, les temps venteux et froids sur la région. Donc, pour Rodrigue, nous capables d'attendre qu'il nous prenne une rafale allant jusqu'à 80 km/h dans l'endroit bien exposé. Et avec l'effet de l'anticyclone, nous attendons que nous prenions une baisse relative d'environ 4 degrés pendant la journée. Et aussi, comme on m'a mentionné tout à l'heure, donc nous prenons un gros laoule qui finit d'être généré un petit peu plus loin au sud-ouest des Mascareignes. Donc, ça mène laoule-là, il commence à influencer l'état de la mer dans la région de Rodrigue à partir de ce vendredi. Donc, il est possible qu'il nous gagne un raz de marée aussi, donc avec un laoule qui coule de l'eau de 4 à 5 mètres dans les environs de Rodrigue. Donc, nous conseillons le public d'être très prudent et aussi de ne pas faire une sortie en mer pendant cette période-là. Et voilà, c'est tout
1: Monsieur
0: concernant
1: Dil
0: le temps.
1: Mohamed,
0: Merci. Oui.
1: juste avant de terminer, une cause anticyclone qui peut nous pousser un petit changement à partir de ce vendredi, et l'idée de combien de temps ça peut durer?
0: Donc, nous poussons les flèches de l'anticyclone à partir de ce vendredi, donc y compris le week-end également. Donc, toujours, nous allons dire l'effet de l'anticyclone Niboula, les temps pourraient se vanter eux-mêmes, du moins jusqu'à mardi, comme ça. Donc, mais en termes de température un petit peu plus bas, ça, c'est plutôt à partir de vendredi jusqu'à dimanche.
1: D'accord. Merci beaucoup pour ces précisions, Monsieur Dil Mohamed.
0: De
1: Très bonne
0: rien.
1: journée à vous.
0: Pareil pour vous. Au revoir.
1: Merci, au revoir.
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1: Et nous poursuivons avec cet avis de décès. On nous prie d'annoncer le décès de M. Bertrand Édouard. Décès de M. Bertrand Édouard, aussi connu sous le nom de Nong. Il était âgé de 65 ans. C'est un ex-habitant de Corail Vangasai. Le convoi mortuaire sortira de chez sa mère, Mme Irena Édouard, aussi connue sous le nom de Mimi, à Corail Vangasai ce jeudi 27 août 2026 à 13h pour se rendre à l'église Saint-Esprit de la ferme et de là au cimetière de la localité. À cette famille endeuillée, la MBC présente ses plus vives sympathies.

Cool, c'est Alex avec le titre Emmanuel, 5 heures passées de 12 minutes. Bonjour à vous tous, quel plaisir d'être là pour vous accompagner pour votre réveil en ce jeudi. On a passé le cap de mercredi, donc on redescend, la pression redescend, on va vers le week-end. Bruno Mars pour continuer, pour vous permettre un réveil tout en douceur, Talking to the Moon.

Et ça, c'est la belle voix de la chanteuse, auteure-compositrice britannique Adele. Cette chanson est sortie en 2021. Easy on me. Eh bien oui, c'est Adele. De la pop music pour vous ce matin sur les ondes de la radio. Il est 5h passées de 25 minutes. On vous souhaite un très très bon réveil. Eh bien oui, il faut se lever. Surtout ceux qui vont travailler aujourd'hui, les enfants qui partent à l'école. Il faut se lever le plus tôt. C'est le mieux. Comme ça, nous garderons tout ce qui nous est là pour faire. Nous pas rush. Eh bien, non pas de rush ce matin, nous allons faire les choses tranquillement, mais sûrement, on va prendre la précaution de se lever très tôt pour faire tout ce que nous avons à faire. Petite routine matinale, c'est bien aussi pour une bonne journée. On va s'étirer, on va respirer profondément, avoir quelques minutes de silence, c'est ce qu'on nous conseille pour avoir une très belle journée. Eh bien, bon jeudi à vous tous.

Un réel plaisir d'être des vôtres en ce jeudi matin. Et bien, comme je vous le disais très tôt, on a passé le cap de mercredi et on approche un peu plus du week-end. Mais attention, attention, comme le temps passe très vite à la vitesse grand V, attention à nos objectifs. Il faut peut-être revoir nos objectifs pour ne pas manquer, pour ne pas être dans le rush, parce que c'est ce qui crée le stress. Et nous ne voulons pas vivre dans le stress, n'est-ce pas? Et en ce jeudi 27 août, vous connaissez quelqu'un qui célèbre son anniversaire et vous voulez faire plaisir à cette personne, la démarche elle est simple. Eh bien, vous n'avez qu'à nous envoyer un petit message sur le 82 83 pour les abonnés de Mighty, le 84 48 pour les abonnés de MTL. Vous tapez Rod Anif, vous laissez un espace, vous nous envoyez sur le 82 83, ça c'est pour les abonnés de Mighty, et le 84 48 pour les abonnés d'MTL. Envoyez-nous vos messages avant 6 heures.

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2: Il est 5h passé de 31 minutes sur les ondes de Rodrigue FM, les nouvelles du temps, la couleur du ciel. Qu'est-ce que Dame Nature nous réserve en ce jeudi? Alors, les nouvelles du temps d'après, bien sûr, ce communiqué de la météo est mis à 4h30. Voyons la situation générale. Un courant d'air léger à modéré circule sur la région. Des nuages évoluant dans les parages de l'île influenceront le temps local par moment. Les prévisions pour les prochaines 24 heures, le ciel sera mi-couvert ce matin et au cours de la journée devenant parfois nuageux avec des ondées occasionnelles. La température maximale sera supérieure à la moyenne par environ 2 degrés Celsius et sera entre 26 et 28 degrés Celsius. Des ondées occasionnelles sont toujours attendues durant la nuit et la minimale sera entre 18 et 21 degrés Celsius. Côté vent, le vent souffle du secteur est d'environ 20 km par heure ce matin, s'affaiblissant progressivement au cours de l'après-midi et le vent sera léger et variable durant la nuit. Côté la mer, donc l'état de la mer est agitée, devenant graduellement forte au cours de la journée avec des houles du sud-ouest de l'ordre de 2,50 m et au-delà des récifs. Les sorties en haute mer sont donc déconseillées. Nouredjaouli, Pansauti en déo-brisant, déconseillées. Et on poursuit avec cette information supplémentaire. Un front froid suivi d'un fort anticyclone s'approchant des Mascareignes par le sud-ouest influencera le temps local à partir de ce vendredi 28 août. Des nuages associés au front froid occasionneront un temps pluvieux ce vendredi soir. Et par la suite, le fort anticyclone provoquera un temps venteux et froid sur l'île. Des rafales de l'ordre de 80 km par heure sont prévues dans les endroits exposés et il y aura une baisse relative d'environ 4 degrés Celsius de la température pendant la journée. Alors il faut prendre ses précautions. De plus, des houles énergétiques générées loin au sud-ouest des Mascareignes se rapprochent progressivement de notre région et provoqueront une mer très forte et houleuse dès ce vendredi. Ces houles provoqueront des raz-de-marée, surtout à l'heure des marées hautes, et pourraient provoquer des inondations côtières sur les zones côtières de basse altitude à l'ouest et au sud. Comme pluviométrie durant les dernières 24 heures à Pointe-Canon, 0,4 mm de pluie et quelques traces à pleine corail seulement. Ça, c'est concernant la pluviométrie. Les horaires des marées à présent. Les marées seront hautes aujourd'hui à 12h44 et demain à 0h48. Marée basse aujourd'hui à 6h37 et à 18h41. Le soleil s'est levé depuis 5h, donc va se lever. Donc on est toujours à 5h34. Le soleil va se lever dans quelques instants seulement, quelques minutes, à peu près une vingtaine de minutes, disons à 5h59. Et le coucher du soleil est prévu pour 17h37 cet après-midi. Voilà, c'était votre page météo selon la station météorologique de Vacoix-Île-Maurice.

Et nous vous rappelons cet avis de décès. On nous prie d'annoncer le décès de M. Bertrand Édouard. Décès de M. Bertrand Édouard, aussi connu sous le nom de Nong. Il était âgé de 65 ans, c'est un ex-habitant de Corail Vangasai. Le convoi mortuaire sortira de chez sa mère, Mme Irina Édouard, aussi connue sous le nom de Mimi à Corail Vangasai, ce jeudi 27 août à 13h pour se rendre à l'église Saint-Esprit de la ferme et de là au cimetière de la localité. À cette famille endeuillée, la MBC présente ses sincères condoléances.

Et quelle belle mélodie de Garou ce matin avec le titre « L'adieu » qui nous emmène à 5 heures passées de 39 minutes pour tout de suite, la page éphéméride du jour.

On est le jeudi 27 août 2026, comme on disait, le temps passe très très vite. Et bien aujourd'hui, le 27 août, on fête Sainte Monique. Parmi les événements historiques majeurs de cette date figure en 1859 aux États-Unis, à Titusville, donc plus précisément en Pennsylvanie, le forage dirigé par Edwin Drake qui atteint du pétrole à environ 21 mètres de profondeur. Et en 1883, en Indonésie, le volcan Krakatoa, entré en éruption le 26 août, connaît la phase la plus violente de son éruption. La date est aussi associée à la Journée mondiale des lacs, la Journée internationale de libération des seins nus.

Eh bien, en venant travailler ce matin, nous avons remarqué quelques personnes qui font la marche. C'est très bien. Marcher, c'est bon pour le corps, mais c'est aussi bon pour l'esprit. Mais nous remarquons aussi des personnes qui marchent. C'était un gros bâton. Et nous nous posons la question, pourquoi ce bâton risque de se faire attaquer? Par qui? Certainement pas par des personnes, mais par des chiens, surtout des chiens errants. Et ça nous pense nos amis les chiens. Hier, c'était le 26, donc c'était la journée mondiale des chiens, des toutous. Eh bien oui, c'était la journée mondiale du chien, le 26 de chaque année, qui s'adresse bien entendu à l'homme qui se trouve être, heureusement, le meilleur ami du chien. Eh bien, la journée mondiale du chien qui se tient chaque 26 août insiste sur le lien qui unit depuis des millénaires les hommes et les chiens partout dans le monde. Son origine, comme c'est le cas pour de nombreuses journées mondiales, est anglo-saxonne et elle est fortement soutenue par le IFAW, donc le IFAO, le Fonds international pour la protection des animaux, cet organisme qui œuvre au quotidien à l'amélioration des conditions de vie des chiens dans le monde entier en apportant son soutien à toutes sortes de projets qui visent à améliorer la qualité des soins qui sont prodigués à nos chers toutous. Et parlons de nos fidèles compagnons à quatre pattes. Avoir un chien, c'est une immense dose d'amour au quotidien, mais c'est aussi un véritable engagement civique et moral. Être un maître responsable, cela dépasse largement le simple fait de lui donner sa gamelle, de lui donner à boire, de lui donner à manger. C'est avant tout veiller à sa sécurité et bien sûr à celle des autres et au bien-être de toute la communauté. Les piliers de la responsabilité canine quotidien qui nous dit selon Good Guys Injury Law, les trois piliers de la responsabilité canine. D'abord, la sécurité en espace public. Tenir son chien en laisse lors des promenades et s'assurer que sa cour et son jardin est bien clôturé pour éviter les figures et les incidents sur la voie publique. Il y a aussi le respect du voisinage. Ramasser systématiquement les déjections et veiller à ce que les aboiements répétés ne perturbent pas la tranquillité du quartier. Mais il y a aussi pour les chiens sa santé et son identification, maintenir les vaccins à jour, veiller au suivi vétérinaire et faire enregistrer, et s'il faut faire stériliser, eh bien, faites-le. N'attendez pas que vous ayez beaucoup de petits chiots sur les bras pour ne plus savoir quoi en faire. Et il faut savoir aussi que un chien identifié, c'est un chien protégé en cas de perte. Alors, adopter un animal, c'est signer un pacte pour toute sa vie, prenant bien soin d'eux autant qu'ils prennent soin de nous, de notre morale, de notre santé. C'est

0: Et ça, c'est la belle voix de Dolores O'Riordan des Cranberries avec le titre Ling, la chanson qui parle du premier amour, des souvenirs persistants et de la douleur d'un premier chagrin d'amour surtout. Alors, la chanteuse Dolores O'Riordan qui a écrit elle-même ce titre à propos d'un jeune soldat de 17 ans qui a été son premier amour. 5 ans passés de 49 minutes, nous poursuivons avec votre page horoscope.
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0: Et voyons ce que les astres prédisent pour vous en ce jeudi 27 août 2020.

Le 26, on va débuter avec les béliers. Prenez le temps qu'il faut pour terminer ce que vous avez commencé. Vous pourrez ensuite vous consacrer à ce projet qui commence à se former dans votre esprit. Ça, c'est pour les béliers. Nous poursuivons avec les taureaux. Comment concilier les amours et la carrière? En réglant tout d'abord les problèmes socio-professionnels avec sérieux et patience. Ensuite, vous serez disponible, les taureaux. Les gémeaux, comment concilier la vie quotidienne et ses vicissitudes avec l'envie d'explorer de nouveaux horizons, qu'ils soient réels, imaginaires ou philosophiques? C'est en brisant la routine. Cancer, il se peut que des pensées coquines vous traversent, mais vous pouvez leur donner corps en téléphonant à votre partenaire et en lui proposant un rendez-vous amoureux. Eh bien, cela promet pour les cancers. Les lions, vous possédez peut-être l'art, mais pas forcément la manière. Pour faire adhérer les autres à vos valeurs, n'est-il pas souhaitable de démontrer sans tout démontrer? Eh bien, c'est à vous de voir, les lions. Les vierges, au travail, votre entourage vous écoute, adhère à vos propos et le surplus de travail ne vous fait pas peur, mais ne forcez pas trop, votre santé pourrait en pâtir. Pour vous, les balances, votre vie intérieure devient très importante. Tout ce riche imaginaire ou ces pensées spirituelles gagneraient à être partagées sous la forme artistique sans doute. Les scorpions, si l'un des membres de votre famille vous pose problème, téléphonez à l'une de vos connaissances, un regard extérieur et plus souvent impartial. Sagittaire, en ce moment, soit les études priment et vous n'arrêtez pas de plancher sur les sujets qui vous intéressent, soit une soif de vous engager socialement vous titille. Les Capricornes, c'est le moment de penser à faire quelques économies pour partir en week-end ou, si c'est réalisable, en voyage. Trouvez bien sûr le meilleur rapport qualité-prix. Les Verseaux, malgré un moral en berne, vous vous préparez à une remise en question qui concerne soit les finances, soit le sexe, soit l'exercice du pouvoir. À vous de voir. Et les poissons, comment concilier vie affective et vie spirituelle? Ce n'est pas incompatible à partir du moment où l'être aimé partage la même philosophie de vie que vous. Eh bien, voilà ce que les astres prédisent pour vous. Nous, on vous souhaite de passer une très très belle journée de jeudi, quoi qu'il en soit. Et à 5h passées de 52 minutes de la musique pour continuer dans quelques instants votre grand rendez-vous avec l'actualité. Mais pour l'heure, c'est Star Sailor avec Fall to the Floor.

bien ça, c'est une chanson du groupe britannique Star Sailor sortie en 2003. Eh bien oui, quelques nouveautés, quelques tubes pour vous, pour égayer votre jeudi dans quelques instants, les infos. Ninao, Maître Gims.

0: Bonjour à tous, il est 6h sur les ondes de Rodrigue FM, votre grand rendez-vous avec l'actualité, le journal présenté par Christiana Perrine. À vous Christiana, vous débutez bien sûr avec les titres.
1: Merci Rosie pour entamer ce journal. D'abord les titres. Logement social, 88 nouvelles familles bénéficient d'une aide financière pour couler leurs dalles. Plus de 7,4 millions de roupies sont déboursées. Une cérémonie a lieu hier après-midi pour la remise des chèques au Centre culturel et des loisirs rue Karl Alas à Montplaisir. Une hausse de plus de 65% enregistrée dans les arrivées touristiques depuis 2022. Le commissaire Wang Su affirme qu'il n'y a pas de crise dans ce secteur à Rodrigue et que sa commission met tout en œuvre pour maintenir le cap. Lancement d'un nouveau cours de musique pour les jeunes à Batintran tenu cet après-midi d'une réunion d'information. Et le collège de Grande Montagne célèbre son jubilé d'argent. Plusieurs activités sont prévues ce vendredi pour marquer cet anniversaire. Pour le coulage de leur dalle, une enveloppe de plus de 7,4 millions de roupies débloquée dans le cadre de deux plans d'aide. La cérémonie de remise des chèques s'est tenue hier après-midi au Centre culturel et des loisirs rue Karl Alas à Montplaisir. Il s'agit de la première remise de chèques pour l'année financière 2026-2027. Reportage Willina Mann.
2: Pour être éligible à cette aide, les bénéficiaires doivent notamment avoir un revenu mensuel ne dépassant pas 48 000 roupies. Une aide qui arrive à point nommé pour ces familles, dont certaines attendaient de pouvoir franchir cette nouvelle étape dans la construction de leur maison. Parmi eux, 67 bénéficiaires sont inscrits au Grant for Costing of Roof Slab Scheme, tandis que 21 personnes âgées bénéficient du Elderly Slab Scheme.
3: Je suis fière aujourd'hui qui m'a là. Elle nous a fait qu'il n'y a pas de chatan. Mais vu que je suis la maison qui saute dans le pape qui a servi, mais comme on a une grande pour manier 60 ans, je suis fait des manes. Mais comme on a fait des manes, après mon tourment, qui a dit mon réussi, je suis demandé de passer. Je dis à tout le monde qui a été dans 60 ans, qui a été veuve, moi une veuve aussi, je suis fait des manes.
4: Ils m'ont bien entendu. Et je suis bien content de mon dalle pour être capable de finir mon projet. La case n'a risqué en bim.
2: Du côté de l'autorité régionale, l'objectif est clair, placer le bien-être des familles au cœur de ses priorités. Le commissaire au logement, Nicolas Volbert, réaffirme ainsi leur engagement à accompagner les familles et souhaite que chaque ménage puisse à terme bénéficier d'un logement décent.
5: Depuis 2022, les cases de dalle écoulées, plus de 70 millions de roupies. Ce qui veut dire, nous avons acquis bien-être de sa peuple. Nous avons acquis qu'ils ont envie qu'ils vivent bien sous un bon toit. Par contre, la pipe est tombée, ils ont pris la gauche droite. Ils ont pu bien passer beaucoup de misère avec leur famille.
2: Les bénéficiaires disposent désormais d'un délai de 6 mois pour compléter le coulage de leur dalle. La prochaine cérémonie de remise de chèques est déjà prévue en septembre prochain.
1: Il n'y a pas de crise dans le secteur touristique à Rodrigue. Les arrivées ont connu une hausse de plus de 65% de 2022 à ce jour. Ce sont les propos du commissaire du tourisme, Alain Wangso, ajoute que la commission met tout en œuvre pour vendre la destination rodriguaise et maintenir le cap. Durant les 6 premiers mois de l'année, 53 390 touristes ont foulé le sol rodriguais, une indication que l'île dépassera la barre des 100 000, arrivée d'ici à décembre prochain. C'est l'avis du commissaire du tourisme, Alain Wangso.
6: Mon besoin rassurer la population pour dire que crise, il n'y en a pas à Rodrigue dans le secteur touristique. Les chiffres qui donnent janvier à juin, nous

0: 53 390. Donc, nous n'avons pas de chiffre de juillet et août qui peut terminer. Donc, nous n'avons pas de chiffre. Donc, déjà là, nous trouvons qu'il nous dépasse largement la barre des 100 000. Donc, s'il y en a 100, puisqu'il y a 100 000 du monde qui visite Rodrigue, veut dire que éventuellement il n'y a pas de crise. Par contre, ce qui est important de noter, que les gens qui parlent de crise, probablement, doivent souffrir d'un problème d'administration à l'intérieur de propre entreprise et qui probablement peuvent souffrir d'un manque de personnes qui éventuellement capable amène une certaine situation de baisse et tout. Donc, nous reconnaissons qu'il y a probablement une certaine baisse qui vient occasionnée par plusieurs facteurs. Le nombre de vols par Air Mauritius, cher Rodrigue, qui vient diminuer par moment dans certains mois. Nous avons aussi bien la crise économique qui peut pointer à l'horizon sur le plan mondial, et en même temps la guerre qui est dans les environs de Iran et tout, qui amène quand même pas mal de soucis sur le plan organisationnel. En ayant une augmentation de plus de 65% d'arrivées touristiques sur 4 ans, démontre tout le sérieux qu'ils ont envie de faire. Nous pouvons faire tout nous pour nous capables de vendre la destination comme il se doit, pour maintenir le cap, afin qu'il Rodrigue prospère dans le secteur du tourisme.
1: Un nouveau cours de musique sera lancé en collaboration avec la communauté villageoise de Batatran. Dans cette optique, une réunion d'information est prévue ce jeudi 27 août au centre communautaire de Batatran à 16h. Elle est destinée à tous ceux âgés de 9 à 35 ans intéressés à se lancer dans cette aventure musicale. C'est une initiative de la Commission de la jeunesse en collaboration avec le Rodrigue Regional Youth Council, dont l'objectif est d'offrir des activités saines aux villageois. À noter que pour la région 6, plusieurs autres activités sont proposées aux habitants, notamment des cours de danse et de musique traditionnelle et des cours de danse moderne. Encourager la population à privilégier les produits locaux tout en valorisant le travail des planteurs et des éleveurs de Rodrigue, c'est l'objectif d'une fois organisée par la RTMC, Rodrigue Trading and Marketing Company Limited. L'événement se tiendra à Citronelle les 27 et 28 où, à cette occasion, plusieurs produits locaux seront proposés à des prix promotionnels. Plus de précisions avec Marie-Emilia Perrine, porte-parole de la RTMC.
2: RTMC invite tout le monde pour se la faire promotionnelle à Citronelle dans la boutique. La fois là, pour commencer, jeudi le 27 août, jusqu'à vendredi le 28 août à 8h30 jusqu'à 4h30. Ça veut dire que nous prenons une promotion comme en joignant là et comme je disais. Nous prenons aussi une promotion sur un outil de jardinage. Nous prenons aussi un produit local comme maïs, la farine maïs et haricots rouges. Comme produit aussi, nous prenons une poule, canard, etc. Nos buts pour ça la fois là, c'est nous, RTMC, nous prenons avec ban planteurs et éleveurs locaux pour faciliter et encourager nos ban clients pour acheter et manger local. Alors, par à ça l'occasion là, venez découvrir nos ban variétés de produits.
1: Inspiring minds, building character, creating futures. C'est autour de ce thème que s'articulera le jubilé d'argent du Collège de Grande-Montagne, 25 ans dans le paysage éducatif rodriguais, un événement que cet établissement compte bien célébrer ce vendredi. Toute une panoplie d'activités est prévue, entre autres une cérémonie religieuse et protocolaire, une cérémonie de remise de récompenses pour les élèves ayant brillé durant l'année académique 2025 et pour les membres du personnel comptant le plus d'années de service au sein du Collège de Grande-Montagne. La journée prendra fin par une animation musicale qui sera assurée par les jeunes artistes du collège ainsi que par les anciens élèves du JMC. Le rappel des titres avant de refermer ce journal. Logement social, 88 nouvelles familles bénéficient d'une aide financière pour couler leurs dalles. Plus de 7,4 millions de roupies sont déboursées. Une cérémonie a lieu hier après-midi pour la remise des chèques au centre culturel et des loisirs Ricard Alas à Montplaisir. Une hausse de plus de 65% enregistrée dans les arrivées touristiques depuis 2022. Le commissaire Wong Soa affirme qu'il n'y a pas de crise dans ce secteur à Rodrigue et que sa commission met tout en œuvre pour maintenir le cap.

Lancement d'un nouveau cours de musique pour les jeunes à Batatran, tenu cet après-midi d'une réunion d'information. Et le collège de Grande-Montagne célèbre son jubilé d'argent. Plusieurs activités sont prévues ce vendredi pour marquer cet anniversaire. Nous sommes arrivés à la fin de ce journal. Merci de l'avoir suivi. Restez branchés pour, dans un petit moment, la page sportive.

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1: C'est toujours un plaisir de vous accompagner sur les ondes de Rodrigue FM. On s'intéresse aux actualités sportives. Au niveau local, en haltérophilie, belle moisson pour la délégation rodriguaise lors des Youth Junior National Weightlifting Championship et du MWF Open Championship disputé samedi dernier au Centre National d'Haltérophilie de Vacoin. Chez les filles, Shina Moktulash s'est adjugée la médaille d'or. Chez les moins de 86 kg junior, Lindy Carpenen a remporté 2 médailles d'argent. Chez les plus de 77 kg dans les catégories jeunes et juniors, Kira François s'est-elle distinguée avec 2 médailles d'or chez les moins de 77 kg, également en jeunes et juniors. Chez les garçons, Sean Bayedjou a décroché la médaille d'or dans la catégorie des 65 kg juniors. Warren Castel a également terminé deuxième chez les 75 kg juniors, tandis qu'Alexandre Zéphir s'est imposé dans cette même catégorie. Jason Ravina a pour sa part remporté l'or chez les 85 kg juniors. Rendon Casimir a obtenu 2 médailles d'argent dans la catégorie de moins de 95 kg chez les jeunes et les juniors. La délégation rodriguaise était accompagnée de Brigitta Perrine en tant qu'arbitre ainsi que l'entraîneur Pascal Rivière. Et sur le plan international du football, OL Fenerbahçe 1-2, doigt d'honneur échafauré Matteo Guendouzi au cœur des tensions. Des images déplorables, la rencontre entre l'OL et Fenerbahçe 1-2, 2-3 sur l'aller-retour s'est achevé par une échafaud et entamé sur le terrain et poursuivi dans le couloir du Groupama Stadium hier lors des barrages de la séance. Matteo Guendouzi, auteur d'un geste obscène à l'échauffement, ostentatoire dans ses célébrations et central dans cet incident, dit avoir été victime d'insultes. Et en Liga, match en retard de la première journée, Kylian Mbappé marque un triplé pour porter le Real Madrid contre la Real Sociedad 4-1. Le Real Madrid enchaîne et Kylian Mbappé débloque son compteur cette saison en Liga. Le numéro 10 du Real Madrid a inscrit un triplé hier soir lors du match en retard de la première journée contre la Real Sociedad, 4-1 pour les retrouvailles avec Santiago Bernabéu. Le Français s'est illustré comme Vinicius Junior, 1 but, 1 passe décisive et Jude Bellingham, 2 passes décisives. Voilà pour les actualités sportives et ce journal de la matinée. Merci de l'avoir suivi, merci d'être des nôtres, merci à toute l'équipe technique du matin, notamment à Stéphanie Hippolyte pour son support technique. Dans un petit moment, vous allez retrouver Rosie pour la suite de cette programmation. Pour ma part, je vous retrouve un peu plus tard au courant de cette matinée pour d'autres nouvelles avec l'actualité. D'ici là, très bonne écoute et très bon moment sur les ondes de Rodrigue FM.

0: Et si vous nous rejoignez à l'instant, bonjour à vous, bienvenue sur les ondes de Rodrigue FM. C'était donc le journal, le grand journal. C'était Christiana Perrine, merci à vous Christiana Perrine. On va poursuivre avec de l'info, bien sûr l'inforoute qui peut passer l'eau, nous la route. WPC gentil pour l'inforoute.
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0: C'était WPC gentil avec l'inforoute pour ce jeudi 27 août 6h17.
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0: Jean-Noël Baptiste avec le titre « Célébrer l'amour » qui nous emmène à 6h passées de 21 minutes. Et avant de continuer, quelques nouvelles de la région. Faisons le tour de l'actualité dans notre région. Au menu de notre survol du sud-ouest de l'océan Indien ce matin, les réformes sociales et le portefeuille des ménages au cours des débats à Maurice et Rodrigue, la transition énergétique et le coût de la vie sous les projecteurs à La Réunion et un cap affirmé sur le développement durable à Madagascar et aux Seychelles. Naviguons d'abord vers Maurice où l'actualité économique prend toute la place. Les regards restent braqués sur l'application concrète des mesures de la loi de finances. Entre les ajustements très attendus sur le State Age Pension pour nos aînés et le contrôle renforcé des prix sur les produits de première nécessité, le quotidien des consommateurs est au centre de toutes les discussions sur le terrain. Commerçants et autorités s'accordent pour garantir un marché équitable. Et chez nous, à Rodrigue, la priorité va à la résilience locale. On pousse fort sur l'autonomie alimentaire et la transition écologique entre initiatives d'agriculture durable et protection stricte du lagon. L'île continue de s'imposer comme un modèle vert tout en réclamant un renforcement des liaisons maritimes et aériennes pour sécuriser les approvisionnements. Cap au sud-ouest, direction La Réunion. Deux grands dossiers font la une de la presse locale ce matin. La mobilité et le coût de la vie. Alors que les débats font rage autour du financement des transports collectifs régionaux, les Réunionnais gardent l'œil rivé sur les étiquettes. Les surcoûts liés aux fret maritimes continue de peser lourdement sur les importations. Face à cette pression inflationniste, collectivités et acteurs économiques locaux cherchent des solutions pérennes pour préserver le pouvoir d'achat des foyers. Et à Madagascar et Seychelles, du côté de Madagascar d'abord, l'accent est mis sur la terre et l'énergie. La presse souligne la mobilisation grandissante autour du secteur agricole bio-organique. Les coopératives rurales se structurent pour faire face au dérèglement climatique, pendant que s'accélèrent les chantiers d'électrification rurale à base d'énergie renouvelable. Et enfin aux Seychelles, l'archipel réaffirme sa position de leader de l'économie bleue. De nouvelles mesures de préservation marine viennent renforcer le positionnement de la destination vers un tourisme éco-responsable haut de gamme. Voilà pour l'essentiel de l'actualité régionale ce matin. Restez à l'écoute. Donc, très belle journée dans l'océan Indien. Il est 6h passé de 24 minutes.
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6h29, eh bien oui, vos messages d'anniversaire, c'est pour tout de suite. On débute avec vos messages sur le 82-83, les abonnés de Mighty. Nous souhaitons un bon anniversaire à nos tontons Ignace de Roseau, qui gagne la Zordis, et de la part de Arna, Anne, Laure et Méloane. Je vous souhaite bon anniversaire à mon dernier

petit frère Ignace Pirine de Roseau, bonnet à prospérité de la part de ce grand frère Johnny, puis Arlette, Oriana, Tracia et Théo. Je souhaite un bon anniversaire à mon maman Lourdes qui m'a... et que ma tante Tina, demandée par ce tifi Daniel, ce petit-enfant Lucas, Emiliana, et que Emeline qui compte en lit bien fort de Campintade.

Et pour les abonnés de MTL le 84-48, je vous souhaite un bon anniversaire à Mobile, c'est à Cindy Claire de Songe. Je vous souhaite toi le bonheur du monde, tout le bonheur du monde. Je vous souhaite bon anniversaire à Ignace Perrine de Roseau qui gagne la Zo 10 et demandé par Caroline René et Carolina de Terre Rouge. Et bien voilà pour vos messages d'anniversaire dans quelques instants. Donc restez branchés. La rubrique La Compagne contre la drogue, contre la consommation et trafic de drogue pour continuer dans quelques instants. Mais d'abord, l'héritage Colette avec Jekyll's Angels.

Et ça, c'est l'ambiance à l'héritage Colette sur les ondes de la radio avec Jekyll, The Angel, 6h passées de 34 minutes. Eh bien oui, la conscientisation peut continuer autour de la lutte contre la consommation et le trafic de drogue à Rodrigue. Nous écoutons témoignage d'une maman qui ne peut dire ce garçon au micro de Rebecca.

0: Nous prenons plaisir à accueillir une madame qui peut livrer nous un témoignage, une madame qui a perdu ce garçon à la suite de la consommation de la drogue. Nous les autres écoutent ce témoignage.
1: Comme tu connais, il a d'un même dit, je dis, mais tu connais, moi, tout la vie pas bon. Dans ce qui, ça, la vie, t'en tombe, t'en rentre là, mais Vin Rodrigue, mais elle est là, Lynn Aliem, mais Lily Maurice, Momo Rodrigue, mais Enzo, mon téléphone sonne, le 27 décembre. Mon téléphone sonnait. Diane, du moment, en osmo, l'inmo. Mais, il pas facile du tout. Même si c'était là, je me pose ma question, moi-même, je n'ai pas de réponse. Je dis, mais si tu n'écoutais, il pas de prix mot. Moi, ce qui m'a capable, j'ai ben Zénis. Je suis capable, Al Maurice. Mais seulement ceux qui appellent la drogue là, faudrait pas être fiancé par ça. Parce que si vous êtes rentré, il est bien difficile pour vous sortir.
0: Voilà, chers auditeurs, c'est par ici que nos rubriques sont terminées pour aujourd'hui. À très bientôt pour notre rubrique, le Rodrigue FM.

0: bien fait. C'était la rubrique donc contre la consommation et le trafic de drogue. Il est 6h passé de 37 minutes. On écoute Lumila, Step John et Stelio.
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0: Seb Jan en featuring Célio avec le titre Lumila. Il est 6h passé de 40 minutes. Et qu'est-ce que la radio vous réserve en ce jeudi 27 août? Rebecca nous en dit plus.
1: Bonjour à tous, chers auditeurs, avec un immense plaisir qui me retrouve au-dessus à les ondes de Rodrigue FM pour la promo du jour. Qui m'a l'émission qui pète au-dessus à les ondes du 97.3 jusqu'à 21h. 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Voilà, un pays qui attend nous le Rodrigue FM pour ce jeudi. Et quant à moi, me dis à tout à l'heure sur les ondes de Rodrigue FM. En attendant, restez branchés. À vous l'antenne, l'équipe, pour la suite de ma émission, le Rodrigue FM.
0: Bien, merci à vous, Rebecca. Merci et très bonne journée. Il est 6h passées de 44 minutes. Dans quelques instants, les annonces et communiqués.

C'était Paul Cabriel avec Joseph Claudio Perrin, 6h passées de 47 minutes. Pour tout de suite, les annonces et communiqués, on débute avec cet avis du décès.

on nous prie d'annoncer le décès de Monsieur Bertrand Édouard. Décès de Monsieur Bertrand Édouard, aussi connu sous le nom de Nong, il était âgé de 65 ans, c'est un ex-habitant de Corail Vangasai. Le convoi mortuaire sortira de chez sa mère, Madame Irina Édouard, aussi connue sous le nom de Mimi, à Corail Vangasai, ce jeudi 27 août, à 13h pour se rendre à l'église Saint-Esprit de la ferme et de là au cimetière de la localité. À cette famille endeuillée, la MBC sympathise avec la famille endeuillée.

0: Et à présent, les autres annonces et communiqués.
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0: La famille Lisette remercie tout le monde qui finit soutenir Zot lors du décès du défunt Joseph Robert Lisette, aussi connu sous le nom de Ton Camille, et invite tout proche, amis et connaissances pour la messe 8 jours. Vendredi le 28 août à 7h dans cathédrale Saint-Gabriel. Et Rodrigues College recrute un General Attendant, qualification School Certificate. Les intéressés peuvent envoyer leur candidature au manager du Rodrigues College, département de Saint-Louis, Port-Mathurin, au plus tard midi, le vendredi 4 septembre 2026. Expérience dans le domaine sera un avantage et le collège réserve le droit de ne pas recruter après cette annonce. Voilà tout pour les annonces et communiquer pour tout de suite la page météo.
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Les nouvelles du temps d'après ce communiqué de la météo pour Audrey est mis à 4h30 en ce jeudi 27 août 2026 comme situation générale. D'abord, un courant d'air léger à modéré circule sur la région et il y a aussi des nuages évoluant dans le parage de l'île qui influenceront le temps local par moment. Prévision pour les prochaines 24 heures, le ciel sera mi-couvert ce matin et au cours de la journée, devenant parfois nuageux avec des ondées occasionnelles. La température maximale

0: sera supérieur à la moyenne par environ 2 degrés Celsius et sera entre 26 et 28 degrés Celsius. Des ondées occasionnelles sont toujours attendues durant la nuit et la température minimale sera entre 18 et 21 degrés Celsius. Le vent soufflera du secteur est d'environ 20 km par heure ce matin, s'affaiblissant progressivement au cours de l'après-midi et le vent sera léger et variable durant la nuit. Côté la mer, donc la mer est agitée devenant graduellement forte au cours de la journée avec des houles du sud-ouest de l'ordre de 2,50 m au-delà des récifs. Les sorties en haute mer sont déconseillées, Nouria Diali, une sortie en déobrisant déconseillée. Comme information supplémentaire, un front froid suivi d'un fort anticyclone s'approchant des Mascareignes par le sud-ouest influencera le temps local à partir de ce vendredi 28 août. Des nuages associés au front froid occasionneront un temps pluvieux ce vendredi soir et par la suite le fort anticyclone provoquera un temps venteux et froid sur l'île. Des rafales de l'ordre de 80 km par heure sont prévues dans les endroits exposés et il y aura une baisse relative d'environ 4 degrés Celsius de la température durant la journée. De plus, des houles énergétiques générées loin au sud-ouest des Mascareignes se rapprochent progressivement de notre région et provoqueront une mer très forte et houleuse dès ce vendredi. Ces houles provoqueront des raz-de-marée, surtout à l'heure des marées hautes, et pourraient provoquer des inondations côtières sur les zones côtières de basse altitude à l'ouest et au sud. Nous passons à la pluviométrie durant les dernières 24 heures à Pointe-Canon, 0,4 mm de pluie enregistrée et quelques traces à Pleine Corail. Les horaires des marées. Les marées seront hautes à 12h44 aujourd'hui et demain 0h48. Marée basse prévue à 6h37 et 18h41 aujourd'hui. Le soleil s'est levé depuis 5h59 et le coucher du soleil est prévu pour 17h37. Voilà les nouvelles du temps d'après la station météorologique de Vacoix-Île-Maurice.
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Et juste avant, c'était l'Omnic en featuring G.R.B. avec Divan Vano. Nous allons poursuivre avec Jupiter et Ziloa. 6 heures passées de 56 minutes, bientôt 57 minutes sur les ondes de Rodrigue FM. Bien oui, c'est ici que se termine votre émission matinale, Lévé Rodrigue, pour ce jeudi. C'était vraiment un plaisir de vous accompagner depuis 5 heures ce matin. Merci de votre écoute et de votre fidélité. Merci également à l'équipe de service aujourd'hui. Stéphanio, Hippolyte à la technique, Marie-Danielle Perrine comme assistante à la production, Christian Lapérine à la rédaction, Rodney Jolicoeur, notre chauffeur, et clin d'œil à André Babé qui est déjà là pour l'entretien. C'était Rosie avec vous au micro. Au plaisir de vous retrouver tout à l'heure sur les ondes de Rodrigue FM pour d'autres émissions, notamment à 9h pour votre émission Focus Famille. Et on vous souhaite de passer une très belle journée de jeudi.

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1: Très belle matinée, il est 7h. Journal avec Hachi Bachou. Bonjour Hachi.
2: Bonjour Sophie, bonjour à tous.
1: Et les titres.
2: Les usagers du métro express bénéficieront d'un trajet plus direct entre Cure-Pipe et Réduit dès le 1er septembre. La nouvelle liaison permettra de rejoindre les deux stations sans changement de rame à Rosil

0: central. La demande de remise en liberté conditionnelle de Mame Rabatomang s'est poursuivie devant la Bail and Remand Court. Pendant plus de 4 heures, son avocat a questionné le directeur des enquêtes par intérim de la FCC sur la conduite des investigations. On fait le point dans ce journal. À l'approche de la saison de ponte des coraux, les équipes de restauration se préparent à observer ce phénomène dans le sud-est de Maurice. Une session d'information est organisée ce jeudi à Maillebourg sur le rôle et la préservation des récifs. Au moins 160 morts après une crue soudaine à la frontière entre le Népal et le Tibet. La catastrophe, qui a également fait plusieurs centaines de disparus, aurait été provoquée par l'effondrement d'un glacier. Les usagers du métro express bénéficieront bientôt d'un trajet plus direct entre Kurpip et Réduit. À partir du 1er septembre, une nouvelle liaison sera mise en service sur la ligne 2. Elle permettra de relier la station Kurpip et Réduit sans changement de rame à Rosil Central. Selon Vincent Hocam, Marketing and Communication Manager de Metro Express Limited, si la fréquentation de cette nouvelle liaison augmente de manière significative, la compagnie pourrait envisager de maintenir ce service direct entre Kurpip et Réduit, tout en conservant les arrêts à toutes les stations intermédiaires. Vincent Hocam est au micro de Chaline Abel.
1: Alors, ce changement dans l'opération de métro, c'est pour apporter un petit peu de confort aux usagers de métro, mais aussi ce sera en phase de test. Ce qui change pour les usagers, c'est qu'ils n'ont pas besoin de descendre à Rosier Central pour changer de métro. Donc, le métro partira de Kurpip à Réduit et vice-versa directement. Et il y aura deux services, un le matin et un l'après-midi. Le matin, c'est à 7h25. Et à partir de Réduit, dans l'après-midi, c'est à 5h05 le départ pour Kurpip. Alors, pour les usagers provenant de Port-Louis, ils doivent fonctionner normalement. Donc, ils descendent de Rosier Central pour prendre le métro pour aller soit à Eben, soit à Réduit.
0: La formation des fonctionnaires prend une nouvelle dimension. L'objectif est désormais d'aller au-delà du simple certificat de participation. Les public officers pourront accéder à des formations débouchant sur des qualifications reconnues à l'international dans des domaines tels que les ressources humaines, l'administration, les finances ou encore le procurement. À la clé des certificats, des diplômes et même des qualifications de niveau postgraduate, une initiative destinée à renforcer les compétences de la fonction publique et à mieux répondre aux besoins du pays. Écoutons le ministre de la fonction publique, Raj Pantia, au micro de Chemnizo Ziawahedali.
2: Tous les capables réalisent le développement, mais vous avez fait une base que tous les capables soutenir une vision et vision du gouvernement. Nous développons à travers l'arrivage par l'Institut de Public Service et Innovation et la raison d'être pour encadrer ça avec la loi, c'est pour faire des vignes self-finance éventuellement et pour capable faire ça avec un centre d'excellence pour provide training and capacity building for the regional countries. Quand nous parlons de capacity building qui est à l'ISTR, il n'est pas pour quelque chose qui n'est qu'à aller ou faire cours ou venir. Il devait travailler avec une institution que tu me développes dans une collaboration pour donner une qualification de un officier au service du public qui pourrait internationalement. Nous n'avons plus qu'une qualification pour un public officer qui peut faire un cours, qui peut rester comme un certificate of attendance. Il dit pour gather soit un credits, il peut avoir des certificates, diplôme, degree ou postgraduate de domaine qu'il peut choisir. Il est capable de faire human resource, il est capable de faire l'administration, il est capable de faire procurement and finance et il est capable aussi d'avoir un degré général.
0: Je vous le disais, la motion de remise en liberté conditionnelle de Mame Rabatomang s'est poursuivie devant la Bail and Remand Court hier. Pendant plus de 4 heures, le directeur des enquêtes par intérim de la Financial Crimes Commission a été questionné par Maître Kushal Lobin, avocat du milliardaire malgache. Tout au long de la séance, Maître Kushal Lobin a insisté sur un même point. Depuis son arrestation, Mame Rabatomang, incarcéré depuis plus de 10 mois, n'aurait jamais été confronté aux informations recueillis par les enquêteurs au fil de leurs investigations. Tous les détails avec Yacine Den Mahmoud.
3: Lors de l'audience de ce mercredi, Parambane Saliar, directeur des enquêtes par intérim de la Financial Crimes Commission, a confirmé que le FBI a déjà interrogé plusieurs personnes concernant le paiement allégué de 5 millions d'euros en pot de vin dans un deal avec une compagnie d'aviation iranienne. Mame Rabatomang n'a pas encore été confronté aux informations recueillies dans ce volet de l'enquête. La défense a développé le même argument concernant les autres dossiers évoqués devant la Cour.

0: Dans plusieurs volets de son enquête, la FCC affirme devoir encore retracer des transactions financières. Mais Maître Lebin a détaillé des comptes bancaires et des mouvements de fonds pour soutenir que certaines transactions étaient tous documentées. L'avocat a argué que si la FCC dispose désormais d'informations qu'elle considère suffisamment importantes pour justifier le maintien en détention de son client, celui-ci aurait dû être interrogé et invité à s'expliquer sur ces éléments. La FCC a avancé que certaines informations demandées sous la Mutual Legal Assistance sont toujours en attente. Autre argument avancé par la FCC pour s'opposer à la remise en liberté sous caution de l'homme d'affaires malgache est le risque de fuite. La commission a évoqué l'évasion spectaculaire de Carlos Ghosn, l'ancien patron de Renault Nissan avait quitté clandestinement le Japon en décembre 2019 à bord d'un jet privé. Selon la FCC, l'appareil utilisé était lié à une compagnie appartenant au groupe de Mami Ravatomang. Kushal Lebin a rappelé que son client n'a jamais été interrogé dans le cadre de cette affaire.
1: À Pamplemousse, le nouveau marché est désormais ouvert aux habitants après plusieurs années d'attente. Un marché flambant neuf, plus accessible notamment les jours de pluie, qui aura coûté 138 millions de roupies et compte plus de 400 étals, principalement consacrés aux produits agricoles. Mais tout n'est pas encore réglé. Les marchands de vêtements refusent pour l'heure de s'installer au premier étage. Ils réclament un ascenseur pour faciliter l'accès à leurs étals. Le conseil de district de Pamplemousse envisage donc de leur proposer un autre emplacement. Les explications de Vedanan Totu, président du conseil de district de Pamplemousse, au micro de Chabnizouzia Wahedali.
2: Nous avons fait un bazar qui nous coûte à peu près 138 millions. Coûte les couverts en haut, nous gagnons une mention linge qui parle de linge en haut. Et en bas, nous gagnons une mention qui vend de légumes. Nous avons en tout 454 mentions. Nous gagnons des légumes, la gazette, grosseries, fruits. En plus de ça, nous avons 46 pour donner une bonne bande de tapis en plus. Mais mention linge, puis objectif pour là-haut. Là, nous me permet à peu près 2 millions de roupies pour faire haber d'asserie, pour être capable de vendre dans la cour, bazar de Pamplemousse. Et à l'étage, nous avons le choix. Nous pensons qu'il nous peut traiter de supermarché, un gros supermarché dans l'île Maurice, nous pouvons inviter pour capable, en premier détail, nous capable lui lire, que nous carrions une tirance.
1: Un échange d'expériences pour renforcer les liens entre Maurice et les Seychelles. La coopération parlementaire était au cœur d'une rencontre hier entre le Premier ministre, le Dr Navin Ramgoolam, et la speaker de l'Assemblée nationale seychelloise, Azarel Ernesta. Les discussions ont notamment porté sur le fonctionnement des institutions parlementaires et les pratiques adoptées dans les deux pays. Cette visite s'inscrit dans le cadre d'une mission d'une délégation seychelloise à Maurice. Des sessions de travail sont également prévues pour permettre aux parlementaires et aux fonctionnaires des deux pays de partager leurs expériences et leurs pratiques. Écoutez la speaker de l'Assemblée nationale seychelloise, Azarel Ernesta.
3: Nous sommes à Maurice dans le cadre d'une visite d'échange de l'Assemblée nationale des Seychelles. L'objectif est de voir comment les choses fonctionnent ici à l'Assemblée nationale mauricienne. C'est notamment ce dont nous avons parlé avec le Premier ministre. Nous avons aussi comparé les systèmes parlementaires des deux pays. Par exemple, à Maurice, le chef du gouvernement siège au Parlement. Aux Seychelles, ce n'est pas le cas. Le chef du gouvernement, qui est le président, siège en dehors de l'Assemblée nationale. Le pouvoir exécutif est donc complètement séparé du Parlement. Nous avons également constaté que concernant les questions des leaders de l'opposition, les pratiques ont évolué de manière assez similaire dans les deux pays.
4: In terms of the private notice questions from the leaders of the opposition, this has evolved more or less the same.
1: À l'approche de la prochaine saison de ponte des coraux à Maurice, les équipes engagées dans leur restauration se préparent à observer ce phénomène, particulièrement visible dans le sud-est de l'île. À Blue Bay, Maybourg ou encore Pointe-d'Esny, la mer peut alors prendre une teinte rosée. Pour mieux comprendre ce phénomène et les enjeux liés à la préservation des récifs, une session d'information est organisée ce jeudi au Centre social de Maybourg à l'initiative d'EcoSud et d'Odysseo. L'occasion d'expliquer au public le rôle des coraux dans la protection du littoral, mais aussi les menaces qui pèsent sur ces écosystèmes, notamment le réchauffement des océans et le blanchissement des coraux. Vinaya Ganidimunisamy, responsable du département scientifique d'EcoSud, nous en dit plus au micro de Chaline Yaben.
5: Pour faire face

0: une situation assez alarmante bientôt qui est El Niño. Et donc, El Niño, c'est un phénomène que nous retrouvons, nous, côte la mer, pour venir assez chaud et même climat en déo pour faire assez chaud. Et corail, c'est ben des animaux qui sont assez fragiles aussi. Donc, avec El Niño, nous, il a la chance de faire face à un cyclone plus intense. Donc, ça les pour et dans les repères qui font l'eau, la barrière de corail. Et aussi, plus grand affaire, c'est quand la température de l'eau augmente, c'est un plus grand stress qui va le corail capable de faire face. Et nous retrouvons, nous, dans une situation où nous avons blanchissement avant. Et éventuellement, si la situation n'est pas normale et si la température reste assez élevée, comme l'année dernière, nous trouvons, et nous retrouvons avec ben place, ben coraux, une bien, bien dessinée.
1: Un torrent de boue et de débris a tout emporté sur son passage mercredi à la frontière entre le Népal et le Tibet. Des images particulièrement impressionnantes, largement relayées sur les réseaux sociaux, montrent l'ampleur des dégâts. Le bilan est d'au moins 160 morts et plusieurs centaines de personnes sont toujours portées disparues, parmi lesquelles des touristes étrangers. Au Népal, 157 corps ont été retrouvés, tandis que 3 décès ont été recensés sur le territoire chinois. Selon l'Institut d'études géologiques des États-Unis, la catastrophe aurait été déclenchée par l'effondrement d'un glacier provoquant une coulée de débris et une crue soudaine en aval. Un phénomène sismique de magnitude 5,2 a également été enregistré. Les secours poursuivent leurs recherches dans des conditions difficiles alors que plusieurs routes et infrastructures ont été détruites. Face à l'ampleur de cette catastrophe, les États-Unis ont annoncé une aide de $500 000 au Népal pour fournir notamment des abris d'urgence, de l'eau et des produits de première nécessité. Nouvelle qui nous amène à la fin de ce journal. Merci de l'avoir suivi. Retrouvez Vikash Bhagirathi pour la page sportive.
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3: Merci à Achille Bachou qui nous a présenté le journal. Place sport, handball sur le plan local d'abord. En vue d'une relance de la discipline à Maurice, la Fédération nationale affiche ses ambitions et présente les grands rendez-vous. Un calendrier chargé comme annoncé lors d'une rencontre avec la presse à Phoenix. Écoutons le président de la Fédération mauricienne de handball, Philippe Boudou, qui est au micro de Marine Résidu.
4: Certainement, il y a beaucoup d'attentes, que ce soit de la part des clubs, que ce soit de la part des handballeurs, handballeuses eux-mêmes. Donc, c'est certes qu'il nous faut faire beaucoup d'activités pour qu'on soit capable vraiment d'atteindre toutes les couches d'âge de Van Handballer. L'objectif, c'est ça, c'est recréer sa pépinière entre 14 et 18 ans là, pour nous capable assurer l'avenir. Nous pouvons avoir le championnat national filles et garçons senior. Nous pouvons avoir aussi un championnat jeune au début de l'année prochaine. Mais nous pouvons avoir aussi la Coupe de la République, qui pour faire Maurice et Rodrigue en même temps, et nous pouvons la MHA Cup, qui pouvons ça aussi l'année prochaine, avril, mai.
3: Renaud Fabre, ancien directeur technique national de handball, sera aussi de la partie.
5: Il n'y a pas eu d'activité de handball pendant plus de 3 ans. On ne peut pas faire nous-mêmes la présélection. On demande à tous ceux qui se sentent concernés, garçons ou filles, qui ont envie de participer à cette aventure des Jeux des Îles et qui pensent qu'ils ont le niveau, bah ils sont most welcome.
3: Hippisme à présent, coup dur pour l'écurie Paul Focchione et Manuel Nunes. Annoncé comme un des favoris du Maiden Tamarisk Tree, pourrait être absent de cette épreuve classique le 6 septembre prochain. Il a contracté un virus et ne devrait pas être rétabli à temps. Ce duo domine cependant le classement des écuries et des jockeys grâce à des investissements solides et un travail d'équipe. Football avec les barrages retour de la Ligue des Champions. Fenerbahçe a disposé de Lyon 2-1 après le nul 1-1 à l'aller pour se qualifier. Après un nul 0-0 à l'aller, l'AEK Athènes pour sa part a laminé le Levski Sofia 4-0. Le Slovan Bratislava a dominé Celje 2-1 après prolongation. Le score à l'aller était d'un but partout. Qualification également de Viking aux dépens du Dynamo Zagreb. Le tirage au sort pour la phase de Ligue de la Ligue des Champions sera effectué à Monaco à 22h ce soir, 22h heure de Maurice. Football en Angleterre avec les dernières rencontres des 32e de finale de la EFL Cup. Tottenham a battu Charlton Athletic sur le score de 5-1. Mikey Moore, Dominic Solanke, Kevin Danso, Savinho et Ben Davies sont les buteurs des Spurs qui ont été tirés contre Liverpool en 16e de finale. Andy Robertson retrouvera son ancien club dans ce match qui se jouera à Anfield, soit le 7 ou le 14 septembre. Newcastle s'est qualifié.

Puis en disposant de West Bromwich Albion 3-2, les Magpies se sont imposés grâce au but de la victoire de Harvey Barnes à la 81e. Ils se déplaceront à Millwall au prochain tour. Everton est parti battre Preston North End 4-0 avec entre autres un hat-trick de Tierno Barry. Les Toffees accueilleront Wolverhampton en 16e. Bradford City a éliminé Burnley au terme des tirs au but 4-2. Le score dans le match était de 0-0. Bradford ira rendre visite à Leighton Orient en 16e. Justement, voici un rappel des affiches au terme du tirage au sort effectué hier. Crystal Palace, Middlesbrough, Manchester United aura comme adversaire Brighton and Hove Albion. Manchester City sera opposé à Norwich. Hull se déplacera sur le terrain de Sunderland. Arsenal sera en déplacement face à Ipswich Town. Il y aura le match entre Coventry et Aston Villa. Bournemouth sera opposé à Lincoln. On l'a dit un peu plus tôt, Liverpool à Anfield pour la réception de Tottenham. Chelsea et Luton qui jouent ce soir, donc le gagnant sera opposé à Leeds. Millwall sera opposé à Newcastle. Fleetwood sera donc opposé à Sheffield United. Everton aura comme adversaire Wolves. Leighton Orient Bradford. Reading Brentford. Peterborough, Barnsley et puis West Ham contre le vainqueur de la rencontre opposant Fulham à Wimbledon, rencontre qui est programmée pour ce soir. Sinon, les 16e de finale se joueront durant la semaine du 7 et du 14 septembre prochain. On reste en Angleterre. Aston Villa accepte de laisser partir son attaquant Oli Watkins. Les Villains ont conclu un accord avec le club saoudien d'Al Hilal pour ce transfert estimé à 50 millions de livres. Pour le remplacer, Aston Villa s'est tourné vers le buteur de Chelsea, Nicholas Jackson, qui est disponible pour la somme de 65 millions de livres sterling. Le milieu de terrain de Manchester City, Nico Gonzalez, 24 ans, a signé avec Newcastle contre des indemnités de 50 millions de livres plus les bonus. En Espagne, le Real Madrid enchaîne et Kylian Mbappé débloque son compteur cette saison en Liga. Le numéro 10 du Real Madrid a inscrit un triplé hier lors du match en retard de la première journée contre la Real Sociedad. Score final 4-1. Pour les retrouvailles avec Santiago Bernabéu, le Français s'est illustré, tout comme Vinicius Junior qui a marqué un but et Jude Bellingham qui a réalisé deux passes décisives. Ce qui nous amène à la fin de ce journal des sports. Merci de votre attention. Très bonne journée à toutes et à tous.

On est pris d'annoncer le décès de M. Hougard Pirou. M. Hougard Pirou, aussi connu sous le nom de Vinod, âgé de 89 ans. Le convoi mortier sortira de l'Épavillon sous bois en France aujourd'hui à 9h, heure de Paris, pour se rendre au cimetière de l'Épavillon sous bois pour l'inhumation. Le décès de M. Christian Ghislain André Bastin. M. Christian Ghislain André Bastin, âgé de 74 ans, le convoi sortira de chez son épouse, Marie-Sylvina Pascalina David, à Saint-Michel-Grand-Gobe, aujourd'hui à 10h30, pour se rendre dans l'église de Saint-Michel à Grand-Gobe et de là aussi à l'incinérateur de Darutti. Le décès de M. Jean-Bernard Jaune. M. Jean-Bernard Jaune, âgé de 33 ans, le convoi sortira de chez son père, M. Carl Jaune, à Jugdumbill Road, Goodlands, aujourd'hui à 11h, pour se rendre en église de Saint-Clair à Goodlands et de là au cimetière de Poudre d'Or. Le décès de M. Jean-Yannick Wesley Ahoc. M. Jean-Yannick Wesley Ahoc, âgé de 32 ans, le convoi sortira de chez sa mère, Mme Marlène Ahoc, à Telfair Street, Souillac, aujourd'hui à 11h, pour se rendre en église de Saint-Jacques à Souillac et de là au cimetière de Souillac. Le décès de Madame Bernadette Aurore Valère. Madame Bernadette Aurore Valère, née Lingel Ray, habitant au numéro 2 avenue des Moineaux à Baie du Tombeau, est âgée de 78 ans. Le convoi sortira de la chapelle ardente de Morat à Petite Rivière aujourd'hui à 12h30 pour se rendre dans l'église Immaculée Conception à Port-Louis et de là au cimetière de Bois-Marchand. Le décès de Madame Rosemarie Pierre-Louis. Madame Rosemarie Pierre-Louis, née Raboud, aussi connue sous le nom de Nuellette, âgée de 74 ans. Le

On va sortir de la chapelle ardente de Mora à Petite Rivière aujourd'hui à 13h pour se rendre dans l'église du Père Laval à Sainte-Croix et de là au cimetière de Bois-Marchand. Le décès de M. Jean-Paul Mike Talence. M. Jean-Paul Mike Talence, âgé de 33 ans, le convoi sortira de chez sa mère, Cathy Talence, à Pomponickel, baie du Tombeau, aujourd'hui à 13h, pour se rendre dans l'église du Bon Pasteur, à baie du Tombeau, et de là au cimetière de Rochebois. Le décès de Mme Marie Rachel Adolphe. Mme Marie Rachel Adolphe, née Jean-Louis, âgé de 74 ans. Le convoi sortira de son domicile, le numéro 74, Sainte-Croix, aujourd'hui à 13h30 pour se rendre dans l'église du Père Laval à Sainte-Croix et de là au cimetière de Bois-Marchand. Le décès de M. Marie-José Gérard Silva, habitant numéro 1, Belleville-Hermitage Phoenix, âgé de 62 ans, le convoi sortira de la chapelle ardente d'Iliensens à Beaubassin aujourd'hui à 13h30 pour se rendre à l'incinérateur de Chebel. Le décès de M. Rengasamy Lutchmanen, aussi connu sous le nom de Roubalen, âgé de 72 ans, le convoi sortira de chez son fils, M. Mevin Lutchmanen, à Mirren Lane, Glen Park, Vaquois, aujourd'hui. L'heure sera communiquée ultérieurement pour se rendre au cimetière de Saint-Jean. Le décès de M. Jacques Edgar Marie, âgé de 65 ans, le convoi sortira de chez son épouse, Violetta Marie, à Sechil Lane, Richter, aujourd'hui à 15h, pour se rendre en l'église du Père Laval à Sainte-Croix et de là au cimetière de Bois-Marchand. Le décès de Madame Marie-Joëlle Lisette Legalant, née Clément, aussi connue sous le nom de Manoun, âgé de 53 ans, le convoi sortira de chez son époux, Michael Percy José Legalant, à Rot-Royal, camp des Ambrevades, Pamplemousse, aujourd'hui à 16h, pour se rendre dans l'église de Saint-François d'Assise à Pamplemousse et de là au cimetière de Pamplemousse. Le décès de M. Louis-Noël Assing, aussi connu sous le nom de Ton Noël, habitant numéro 17, avenue Canal Palma, 4 bornes, est âgé de 85 ans, le convoi sortira de la chapelle ardente de Deliensons à Beaubassin, aujourd'hui à 11h30 pour se rendre à l'église de Notre-Dame du Rosaire à 4 bornes et de là au cimetière de Saint-Jean. Et le décès de M. Renganaden Kalingen, aussi connu sous le nom de Ringo, âgé de 70 ans, décès venu en Angleterre le 2 août dernier. La crémation aura lieu à Inno Crematorium à Forest Park le 19 août à 13h30. Nos sympathies aux familles endeuillées.

0: 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Comment ça va, les amis? Correct? 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

0: Bonjour, comment ça va?
1: Ah, j'étais là, mais là, l'émission finie ou finie?
0: Ah oui, ça va, je suis en retard.
1: Mais pas fait, non, rien, t'es allé à 11h à midi ou capable de rester là même.
0: Ah oui, bonjour, l'ami auditeur, comment ça va?
1: Bonjour. Ben, j'étais en retard, nos camarades, ben, les amis. Pas fait, non, rien, 11h à midi.
0: Ben oui, 11h à midi, ben, nous restons là même jusqu'à 11h, nous très tôt, non?
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0: Ah mais faut pas parler, laissez-moi parler.
1: 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Je suis capable de gagner une seule santé, souvenir, de faire une vie un petit peu, une nostalgie, une santé un peu longtemps, Cliff Richard, une jolie playlist pour 11h à midi. Ben, à tout à l'heure, 11h à midi. Nous ne pouvons pas dire bye bye parce que nous pourrions venir à 11h à midi. Allez, à tout à l'heure!

0: Le Grand Journal avec Achi Mathieu. Bonjour Achi.
1: Bonjour Sophie, bonjour à tous.
0: Et les titres.
1: Les usagers du métro express bénéficieront d'un trajet plus direct entre Kuopio et Réduit dès le 1er septembre. La nouvelle liaison permettra de rejoindre les deux stations sans changement de rame à Rosyth Central. La demande de remise en liberté conditionnelle de Mame Ravatomang s'est poursuivie devant la Bail and Remand Court. Pendant plus de 4 heures, son avocat a questionné le directeur des enquêtes par intérim de la FCC sur la conduite des investigations. On fait le point dans ce journal. À l'approche de la saison de ponte des coraux, les équipes de restauration se préparent à observer ce phénomène dans le sud-est de Maurice. Une session d'information est organisée ce jeudi à Maillebourg sur le rôle et la préservation des récifs. Au moins 160 morts après une crue soudaine à la frontière entre le Népal et le Tibet. La catastrophe qui a également fait plusieurs centaines de disparus aurait été provoquée par l'effondrement d'un glacier. Les usagers du métro express bénéficieront bientôt d'un trajet plus direct entre Kuopio et Réduit.

0: Aujourd'hui, à partir du 1er septembre, une nouvelle liaison sera mise en service sur la ligne 2. Elle permettra de relier la station cure-pipe réduit sans changement de rame à Rosyle Centrale. Selon Vincent Hocam, Marketing and Communication Manager de Metro Express Limited, si la fréquentation de cette nouvelle liaison augmente de manière significative, la compagnie pourrait envisager de maintenir ce service direct entre cure-pipe réduit tout en conservant les arrêts à toutes les stations intermédiaires. Vincent Hocam au micro de Shadi Niabel.
1: Alors, ce changement dans l'opération de métro, c'est pour apporter un petit peu de confort aux usagers de métro, mais aussi ce sera en phase de test. Ce qui change pour les usagers, c'est qu'ils n'ont pas besoin de descendre à Rosyle Centrale pour changer de métro. Donc, le métro partira de cure-pipe à réduit et vice-versa directement. Et il y aura deux services, un le matin et un l'après-midi. Le matin, c'est à 7h25. Et à partir de réduit, dans l'après-midi, c'est à 5h05 le départ pour cure-pipe. Alors, pour les usagers provenant de Port-Louis, ils doivent fonctionner normalement. Donc, ils descendent de Rosyle Centrale pour prendre le métro pour aller soit à Ébène, soit à réduit.
0: La formation des fonctionnaires prend une nouvelle dimension. L'objectif est désormais d'aller au-delà du simple certificat de participation. Les public officers pourront accéder à des formations débouchant sur des qualifications reconnues à l'international dans des domaines tels que les ressources humaines, l'administration, les finances ou encore le procurement. À la clé des certificats, des diplômes et même des qualifications de niveau postgraduate, une initiative destinée à renforcer les compétences de la fonction publique et à mieux répondre aux besoins du pays. Écoutons le ministre de la fonction publique, Raj Pentia, au micro de Chebnizouzia Wahid Ali.
2: Pour les capables, réalise le développement, mais vous avez fait une base que les capables soutenir une vision et vision du gouvernement. Nous développons les attentes d'arrivage par l'Institut de Public Service et Innovation. Et la raison d'être pour encadrer ça avec la loi, c'est pour faire des vignes, self-finance éventuellement, et pour capable faire ça avec un centre d'excellence pour provide training and capacity building for the regional countries. Quand nous parlons de capacity building, tu es allé à ce terrain. Il n'y a pas pour quelque chose qui n'est qu'à aller ou faire cours ou venir. Tu veux travailler avec une institution que tu veux développer une collaboration pour donner une qualification de un officier au service du public qui pourrait internationalement. Nous n'est plus qu'une qualification pour un public officer qui peut faire un cours, qui peut rester comme un certificate of attendance. Il dit pour gather certain credits, il peut avoir des certificates, diplômes, degrees ou postgraduate de domaine qu'il peut choisir. Il est capable de faire human resource, il est capable de faire l'administration, il est capable de faire procurement and finance et il est capable aussi d'avoir un degré général.
0: Je vous le disais, la motion de remise en liberté conditionnelle de Mame Rabatomang s'est poursuivie devant la Bail and Remand Court hier. Pendant plus de 4 heures, le directeur des enquêtes par intérim de la Financial Crimes Commission a été questionné par Maître Kushal Lobin, avocat du milliardaire malgache. Tout au long de la séance, Maître Kushal Lobin a insisté sur un même point. Depuis son arrestation, Mame Rabatomang, incarcéré depuis plus de 10 mois, n'aurait jamais été confronté aux informations recueillis par les enquêteurs au fil de leurs investigations. Tous les détails sur cette affaire avec Yacine Den Mahmoud.
3: Lors de l'audience de ce mercredi, Parambhan Saliar, directeur des enquêtes par intérim de la Financial Crimes Commission, a confirmé que le FBI a déjà interrogé plusieurs personnes concernant le paiement allégué de 5 millions d'euros en pot de vin dans un deal avec une compagnie d'aviation iranienne. Mame Rabatomang n'a pas encore été confronté aux informations recueillies dans ce volet de l'enquête. La défense a développé le même argument concernant les autres dossiers évoqués devant la Cour. Dans plusieurs volets de son enquête, la FCC affirme devoir encore retracer des transactions financières. Mais Maître Lobin a détaillé des comptes bancaires et des mouvements de fonds pour soutenir que certaines transactions étaient tous documentées. L'avocat a argué que si la FCC dispose désormais d'informations qu'elle considère suffisamment importantes pour justifier le maintien en détention de son client, celui-ci aurait dû être interrogé et invité à s'expliquer sur ces éléments. La FCC a avancé que certaines informations demandées sous la Mutual Legal Assistance sont toujours en attente. Autre argument avancé par la FCC pour s'opposer à la remise en liberté sous caution de l'homme d'affaires malgache est le risque de fuite. La commission a évoqué l'évasion spectaculaire de Carlos Ghosn, l'ancien patron de Renault Nissan avait quitté clandestinement le Japon en décembre 2019 à bord d'un jet privé. Selon la FCC, l'appareil utilisé était lié à une compagnie appartenant au groupe de Mamira Vatomang.

0: Kusha Lubin a rappelé que son client n'a jamais été interrogé dans le cadre de cette affaire.
1: Un échange d'expériences pour renforcer les liens entre Maurice et les Seychelles. La coopération parlementaire était au cœur d'une rencontre hier entre le Premier ministre, le Dr Navin Ramgoolam, et la speaker de l'Assemblée nationale seychelloise, Azarel Ernesta. Les discussions ont porté notamment sur le fonctionnement des institutions parlementaires et les pratiques adoptées dans les deux pays. Cette visite s'inscrit dans le cadre d'une mission d'une délégation seychelloise à Maurice. Des sessions de travail sont également prévues pour permettre aux parlementaires et aux fonctionnaires des deux pays de partager leurs expériences et leurs pratiques. Écoutez la speaker de l'Assemblée nationale seychelloise, Azarel Ernesta.
2: Nous sommes à Maurice dans le cadre d'une visite d'échange de l'Assemblée nationale des Seychelles. L'objectif est de voir comment les choses fonctionnent ici à l'Assemblée nationale mauricienne. C'est notamment ce dont nous avons parlé avec le Premier ministre. Nous avons aussi comparé les systèmes parlementaires des deux pays. Par exemple, à Maurice, le chef du gouvernement siège au Parlement. Aux Seychelles, ce n'est pas le cas. Le chef du gouvernement, qui est le président, siège en dehors de l'Assemblée nationale. Le pouvoir exécutif est donc complètement séparé du Parlement. Nous avons également constaté que concernant les questions des leaders de l'opposition, les pratiques ont évolué de manière assez similaire dans les deux pays.
1: À Pamplemousse, le nouveau marché est désormais ouvert aux habitants après plusieurs années d'attente. Un marché flambant neuf, plus accessible notamment les jours de pluie, qui aura coûté 138 millions de roupies et compte plus de 400 étals, principalement consacrés aux produits agricoles. Mais tout n'est pas encore réglé. Les marchands de vêtements refusent pour l'heure de s'installer au premier étage. Ils réclament un ascenseur pour faciliter l'accès à leurs étals. Le conseil de district de Pamplemousse envisage donc de leur proposer un autre emplacement. Les explications de Vedanan Totou, président du conseil de district de Pamplemousse, au micro de Chabnizouzia Wahedali.
3: Nous faisons un bazar qui nous coûte à peu près 138 millions. Coûte les couverts en haut, nous gagnons une mention linge qui parle de linge en haut. Et en bas, nous gagnons une mention qui vend de légumes. Nous avons en tout 454 mentions. Nous avons des légumes, la gazette, grosseries, fruits. En plus de ça, nous avons 46 pour donner une bonne ban la table qui en plus. Mais mention linge puis objecté pour là-haut. Là, nous me permet à peu près 2 millions de roupies pour faire haber d'asserie, pour être capable de vendre dans la cour bazar de Pamplemousse. Et à l'étage, nous avons le choix. Nous pensons qu'il nous prêterait tout ban supermarché, ban gros supermarché dans l'île Maurice. Nous pouvons inviter pour en premier détail, nous capables de lui lire, que nous carrions une tirance.
1: À l'approche de la prochaine saison de Ponte des Coraux à Maurice, les équipes engagées dans leur restauration se préparent à observer ce phénomène particulièrement visible dans le sud-est de l'île. À Blue Bay, Maibourg ou encore Pointe d'Esny, la mer peut alors prendre une teinte rosée. Pour mieux comprendre ce phénomène et les enjeux liés à la préservation des récifs, une session d'information est organisée ce jeudi au Centre social de Maibourg à l'initiative d'Éco-Sud et d'Odysseo. L'occasion d'expliquer au public le rôle des coraux dans la protection du littoral, mais aussi les menaces qui pèsent sur ces écosystèmes, notamment le réchauffement des océans et le blanchissement des coraux. Vinaya Ganidi Mounissami, responsable du département scientifique d'Éco-Sud, nous en dit plus au micro de Shailini Abel.
4: Nous pouvons faire face à une situation assez alarmante bientôt qui est El Niño. Et donc El Niño, c'est un phénomène que nous pourrions trouver nous côte la mer pour faire assez chaud et même climat en déo pour faire assez chaud. Et corail, c'est ben des animaux qui sont assez fragiles aussi. Donc avec El Niño, nous avons mal sens de faire face à un cyclone plus intense. Donc ça les pour et dans les répercussions de l'eau, la barrière de corail. Et aussi, plus grand affaire, c'est quand la température de l'eau augmente, c'est un plus grand stress qui va être corail capable de faire face. Et nous retrouvons nous dans une situation où nous avons un blanchissement avant. Et éventuellement, si la situation n'est pas normale et si la température reste assez élevée, comme l'année dernière, nous trouvons. Et nous retrouvons nous avec une place que ben coraux et une bien dessinée.
1: Un torrent de boue et de débris a tout emporté sur son passage mercredi à la frontière entre le Népal et le Tibet. Des images particulièrement impressionnantes, largement relayées sur les réseaux sociaux, montrent l'ampleur des dégâts. Un bilan.

0: Le bilan est d'au moins 160 morts et plusieurs centaines de personnes sont toujours portées disparues, parmi lesquelles des touristes étrangers. Au Népal, 157 corps ont été retrouvés, tandis que 3 décès ont été recensés sur le territoire chinois. Selon l'Institut d'études géologiques des États-Unis, la catastrophe aurait été déclenchée par l'effondrement d'un glacier, provoquant une coulée de débris et une crue soudaine en aval. Un phénomène sismique de magnitude 5,2 a également été enregistré. Les secours poursuivent leurs recherches dans des conditions difficiles, alors que plusieurs routes et infrastructures ont été détruites. Face à l'ampleur de cette catastrophe, les États-Unis ont annoncé une aide de $500 000 au Népal pour fournir notamment des abris d'urgence, de l'eau et des produits de première nécessité. Nouvelle qui nous amène à la fin de ce journal. Merci de l'avoir suivi. Merci à Martine et Romenso à la réalisation et à Perna à la technique. À suivre l'interview de la matinale avec Rajmila Sitamoni.
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1: Bien le bonjour à toutes et à tous. Alors là, nous sommes aujourd'hui le 27 août 2026. C'est la Sainte Monique. Un gros bisou à toutes les Moniques qui nous écoutent, les Moniques, les Monica. Et oui, on connaît bien Sainte Monique. Elle est la mère de Saint Augustin d'Hippone, l'un des plus grands pères et docteurs de l'Église. Née vers 332 en Afrique du Nord, elle a connu une vie difficile avec un mari violent et païen qu'elle a fini par convertir par sa patience, ainsi qu'un fils, Augustin, qui s'était éloigné de la foi. Elle est honorée comme le modèle et le soutien des mères chrétiennes qui prient pour la conversion ou le retour de leurs enfants. Sa fête est célébrée la veille de celle de son fils Saint Augustin qui a lieu le 28 août. Voilà donc pour Sainte Monique. Et on va démarrer fort, bien sûr, avec la première chanson. Hein. Voilà, si on a, si on peut trouver la phrase assez vite, alors là, on aura droit probablement à une deuxième chanson. Hein. Voilà, que j'ai pas trouvé encore. Mais là, la chanson que j'ai trouvée pour vous ce matin, et vous, il va falloir pour vous de trouver la phrase, L'indifférence de Gilbert Bécaud.

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1: 8h24, les amis, je vous attends sur le 5-2-5-1-7-2-6-9, 5-2-5-1-7-2-6-9 pour la phrase du matin, la chanson de Gilbert Bécaud, L'indifférence.

J'ai déjà calé une deuxième chanson, je l'ai trouvée, hein, la deuxième, la phrase pas encore, je suis un petit peu comme vous. Alors là, on écoute, et on, à deux reprises, là, on a écouté Gilbert Bécaud avec l'indifférence, et j'espère que vous n'allez pas manifester de l'indifférence avec cette chanson-là. Vous appelez tout simplement sur le 525-1729, 525-1729 pour la phrase du matin.

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1: L'indifférence, Gilbert Bécaud, la phrase à trouver ce matin. Jacqueline, bonjour.
2: Et bonjour Marie-Josée, bonjour à tous les amis.
1: Ça va bien?
2: Oui, ça va bien, et toi?
1: Oui, il fait beau chez toi?
2: Oui, un peu mi-couvert des fois, le soleil aussi, ça peut aller pour le matin. Là.
1: C'est bon, hein, comme ça.
2: Oui. Oui.
1: Jacqueline, on t'écoute.
2: Je voudrais l'avoir crucifié.
1: Non, malheureusement, non. C'est pas ça.

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2: Bonjour Myriane.
3: Bonjour Marie-Josée. Oui.
2: Oui Myriane, oui on t'écoute Myriane, ça va bien?
3: Ça va, merci.
2: Oui, c'est bien Myriane même qui me parle. Je t'entends un peu loin là, hein? Voilà, c'est pas grave, ok.
3: Voilà,
2: ça fait une sorte d'écho, hein, c'est pas grave. Allez, on t'écoute.
3: De haine, un peu d'amour, mais quelque chose.
2: Non, c'est pas ça.

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1: Bonjour Marie-Claude.
2: Bonjour Marie-Josée.
1: Oui, il fait beau?
2: Non, il fait sombre, c'est nuageux.
1: Oh là là. Allez, on t'écoute.
2: Et joue au chat à la souris?
1: Non, le chat revient. Non, non, non, non, c'est pas ça.

0: chanson qui ne nous laisse pas indifférents, une chanson qui nous prend là, hein, au cœur. Hein, ça nous parle, Gilbert Bécaud. Toutes ces chansons sont comme ça. Hein, voilà, Gilbert Bécaud qui nous parle, hein, qui nous fait comprendre les choses. Hein, voilà, Gilbert Bécaud avec l'indifférence. On a envie de chanter ça, hein, on a envie de crier, hein, cette chanson. Oui, Marie-Claude, on t'écoute.
1: Tu es la Noël et le loup?
0: Non, c'est pas ça. Merci beaucoup. Allez, on écoute une fois encore et on peut chanter aussi en même temps, hein, parce qu'il faut s'éclater sur cette chanson-là. Hein, il faut la crier, cette chanson-là. Allez. Oui, Jacqueline.
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0: Non.
2: Non.
0: Non, là, il y a un problème, là. Il y a un petit souci, là, voilà. Allez, on remet ça, hein, une chanson, voilà. Je dois trouver cette chanson, là, voilà. Elle a disparu. Allez, non, ça sonne, je prends l'appel. Oui. Allô?
3: Allô, oui, bonjour, Anne-José.
0: Bonjour, c'est Muriel. Non, c'est Chantal. Oui, Chantal. Je confonds là, voilà. Parce que je pense qu'il y a un petit souci avec le téléphone. Enfin, pas un souci vraiment. Mais je pense qu'on vous entend un peu loin. C'est pas grave, ok? Oui, allez.
3: Le mauvais coup de l'acheter, quelle importance?
0: Non, c'est pas ça. Merci beaucoup, Chantal.
3: Ok, à tout à l'heure.
0: Oui. Allez, on remet ça, hein. Voilà, on peut chanter aussi en même temps, pourquoi pas. C'est parti, l'indifférence de Gilbert Bécaud.

0: Allô, oui, bonjour.
1: Bonjour Marie-Josée.
0: Bonjour Benjamin, comment allez-vous?
1: Enfin, aujourd'hui, pas mal.
0: Aujourd'hui,
1: Ça
0: pas mal. Et
1: va?
0: demain sera mieux.

0: Oui, Benjamin, on vous écoute.
1: Pour moi, je pense que j'ai pas noté aujourd'hui là, mais j'ai un petit trouble. Mais je vais essayer quelque chose en principe. Mais en principe, je voulais dire qu'il y a une note à faire. Mais pour moi, c'est

0: C'est gentil,
1: OK.
0: merci beaucoup. Voilà, ça arrive, hein, ça
1: Ben, ça
0: arrive.
1: arrive.
0: Je sais pas, hein, il y a un petit souci là avec ce téléphone-là. Oui, OK, voilà, ça sonne. OK, on prend l'appel. Allô?
1: Bonjour, un levé.
0: Bon. Ça, c'est Muriel.
1: Voilà.
0: Oui.
1: Ça va,
0: comment
1: m'arriver?
0: Allez-vous, Muriel?
1: Ça va très bien, merci.
0: Elle est tombée
1: vous-même?
0: du lit.
1: Non, non, non, pas vraiment.
0: Là,
1: Oui,
0: là.
1: me
0: Oui.
1: réveiller depuis longtemps, oui.
0: Ouais, mais voilà, ça arrive.
1: Oui, voilà, oui. Les lâchetés est importance.
0: Non, c'est pas ça.
1: Merci.
0: Je vous en prie. Voilà, on continue avec l'indifférence de
1: Indifférence de
0: Gilbert
1: Gilles.
0: Bécaud. Voilà, ça fait un petit écho, hein. Voilà, c'est pas grave. Ok, allez. Et on appelle en même temps, hein, sur le 525-1729. Les mauvais coups. Allez, on peut chanter là, hein. Allez. Les mauvais coups.
2: Les mauvais coups.
0: Les lâchetés.
2: Les lâchetés.
3: Bonjour Marie-Josée.
0: Bonjour, ça va?
3: Oui, ça va bien, merci.
0: Oui. Guillemette, il fait beau?
3: Oui, comment le soleil commence à sortir. Là, ce matin, il y avait la pluie.
0: Pas mal. Hein,
3: oui.
0: Quand il y a un petit soleil comme ça fait du bien, hein, le matin.
3: Oui, oui, oui, oui.
0: Allez, on vous écoute.
3: Alors, ce qui détruit le monde, c'est l'indifférence?
0: Non, c'est pas ça.
2: Elle a rompu. 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
0: corrompu.

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1: Allô?
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1: Non, c'est pas ça.
2: Non.
1: Merci, Jacqueline.

0: douze.
1: L'indifférence, chez toi tu n'es
2: mais
1: qu'un
2: inconnu. L'indifférence. Oui, Marie-Claude.
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2: Non.
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2: À 8h35.
1: Vous vous aimez.
2: Et vous avez.
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2: Allô.
3: C'est Myriane.
2: Oui, Myriane.
3: Vous vous aimez et vous avez un lit qui danse.
2: Non, mais il faut faire une phrase, hein, allez.
1: Un sourire.
2: Ouais, parce que si on donne deux phrases comme ça, mais une petite
1: bonjour
2: phrase.
1: Viendra.

0: délivrance. Allô?
1: Laisse-moi te dire et te redire ce que tu sais.
0: Bravo, Jacqueline!
1: Ah.
0: Et oui, on connaît tout ça. Laisse-moi te dire et te redire ce que tu sais.
1: Oui, oui.
0: Hein, on sait tout ça. Mais oui. On reste dans l'indifférence.
1: Oui, oui.
0: Hein, laisse-moi. C'est joli, ça. J'aime bien cette phrase. Laisse-moi te dire et te redire parce que tu n'as pas compris.
1: Mais oui.
0: On le dit, hein, à nos proches, on le dit même à nos enfants, à nos élèves, à nos... Hein, hein, laisse-moi oui. te dire ce que tu sais. Tu sais ça, tu connais ça.
1: Oui,
0: et ça
1: oui.
0: te touche, Jacqueline, cette chanson-là?
1: Oui, c'est oui. très touchant. Oui,
0: très
1: oui,
0: touchant.
1: Oui.
0: Et une chanson qui ne date pas d'hier.
1: Oui.
0: Hein, une chanson quand même qui a marqué une époque.
1: Oui, oui.
0: Une autre époque aussi.
1: Oui.
0: Hein, avec l'indifférence des gens, l'indifférence mondiale, on peut dire.
1: Oui, oui.
0: Hein, les gens maintenant sont comme quoi, je dirais, on peut passer à côté de quelqu'un qui est à l'agonie.
1: Oui.
0: Hein, on peut passer à côté de quelque chose. Hein, ça t'est déjà arrivé de voir l'indifférence autour de toi?
1: Mais on le voit bien sûr, on voit oui. même, parce qu'on ne peut plus dire rien. Tu dis quelque chose, on

0: on est remonté content même, hein. Tu ne peux rien dire même.
1: Non, mais il faut dire.
0: Oui,
1: laisse-moi
0: c'est ça,
1: te dire et te redire.
0: Oui, laisse-moi te dire et te redire. Même il faut dire et redire.
1: Non, mais il faut. Moi, quand je vois quelque chose comme ça, j'interviens. Oui. C'est notre rôle, hein?
0: Oui.
1: C'est notre mission aussi de dénoncer.
0: Oui, oui.
1: Hein, parfois, on dit non, il ne faut pas le faire, mais il faut dénoncer, hein? Il faut dire, c'est ce qui ne va pas, il faut dire ça ne va pas, je ne suis pas d'accord, parce que moi aussi, je fais partie de ce monde-là.
0: Oui.
1: À moi, on est vraiment indifférents.
0: Oui.
1: D'accord. Allez, merci beaucoup, Jacqueline.
0: Je t'en prie.
1: Allez, bravo encore.
0: Merci beaucoup.
1: Voilà, faut pas chercher, hein, on arrête avec les appels. Et oui, non, on n'appelle plus, c'est fini, non, dommage, voilà. Peut-être qu'on n'écoute pas vraiment la radio, on est tellement pris au téléphone. Non, je suis désolée, Benjamin. Je crois que c'est Benjamin qui appelle, non. Voilà, parce qu'il cherchait, hein, il cherchait. Non, je ne me moque pas. Mais il avait oublié et puis il est parti chercher. Mais il n'a pas écouté la radio, il est parti chercher, et voilà. Mais on a trouvé, Eureka, on a trouvé, c'est Jacqueline qui a trouvé. Et oui, l'indifférence, laisse-moi te dire et te redire ce que tu sais. Hein. Voilà, on écoute la chanson une fois encore. Allez, on peut chanter aussi, hein. Les mauvais coups.
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Et oui, c'est quelque chose qui nous prend là, hein, très très fort. Voilà la chanson de Gilbert Bécaud, l'indifférence, la phrase à trouver ce matin. Laisse-moi te dire et te redire ce que tu sais. Bravo Jacqueline Véronique de Rosebelle. Deuxième chanson, et là aussi, il faut trouver la petite phrase clé, la petite phrase magique. Linda de Souza, un enfant peut faire chanter le monde.

0: Allez vite à votre téléphone à 8h46 sur AM 5251726951. 5251726. Il est 8h46, à 9h, nous aurons nos informations en anglais, ce qui fait qu'on peut continuer après. Voilà, on attend le premier appel pour cette deuxième chanson. Bravo encore à Jacqueline. Là, je vois les noms qui mènent à chaque fois, voilà, parce que vous écoutez et puis vous essayez d'entrer vraiment dans le texte de la chanson aussi. Allô?
1: Myriane.
0: Oui, Myriane.
1: Moi, je la fais confiance.
0: Non, c'est pas ça. Merci beaucoup, Myriane. Allez, on attend vos appels. On connaît bien cette chanson de... Je me rappelle même, je l'avais interprétée lors d'une kermesse. Je sais plus où c'était, voilà. Hein?

0: Ben, bien sûr. Hein? Jacqueline, oui.
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0: Elle est forte, Jacqueline. Allô, Jacqueline?
1: Oui.
0: Oui, c'est bravo.
1: Ah, merci beaucoup.
0: Hein, voilà, parce que oui, bravo, parce que moi, la tendresse sera gagnée, c'est pas vraiment ça, hein, ça vient après.
1: Oui.
0: Mais quand les enfants auront la parole, c'est tout.
1: Oui.
0: Hein, la tendresse aura gagné, oui, mais quand les enfants auront la parole, les
1: Auront
0: enfants
1: la
0: n'ont pas de
1: parole.
0: parole. Depuis
1: Oui.
0: la nuit des temps, depuis moi-même, à mon époque, un peu plus avant même encore, tu te tais, tu restes
1: Oui,
0: tranquille, tu n'as pas ton mot à dire, tu dois obéir. Voilà. Et l'enfant, il grandit comme ça, il ne parle pas, et nous faisons un monde de timides, un monde d'effacés. Hein, moi, je vois pas mal de gens autour de moi, même à la radio aussi. Heureusement, tu es là avec les autres qui appellent. Parce que les autres n'ont plus la parole, n'ont pas la parole. Ils ont grandi comme ça. Hein? Ben oui.
1: oui.
0: Enfin, je ne plaisante pas là, hein. C'est sérieux ce que je dis.
1: Non, c'est vrai.
0: Parce qu'on a toujours dit aux enfants, silence, chut,
1: Oui.
0: tu ne parles pas. Il y a un moment où on garde le silence, c'est vrai. Mais il y a un moment où il faut laisser parler.
1: Bien sûr.
0: Hein, parce que la vérité, c'est ça qu'on a peur. On a peur de cette vérité qui sort de la bouche d'un enfant.
1: Oui.
0: Hein? On la ferme à jamais. Voilà. Merci beaucoup, Jacqueline.
1: Je t'en prie, Marie-Louise.
0: Allez, bye-bye.
1: Allez, bye-bye.
0: Vite fait ce matin, hein, l'indifférence, laisse-moi te dire et te redire ce que tu sais. Et l'autre chanson, quand les enfants auront la parole. Il faut donner la parole. Moi, je pense que les enfants, à un certain âge, quand je regarde, on a vécu cela là, il y a 2 ou 3 jours avec la fête de la Saint-Louis, il est monté au trône à l'âge de 12 ans. Vous imaginez la confiance que sa mère lui a vraiment donné cette confiance, je crois en mon fils, il va réussir, il sera un bon roi, parce que je serai là pour l'encadrer, un peu comme Sainte Monique aujourd'hui. Sainte Monique et Saint Augustin. Vous voyez ces deux figures-là, mère et fils, ben fabuleux. Vous connaissez une session pour papa garçon. Je suis content aussi, une session pour maman, petite fille. Ben oui, pourquoi pas? Il faut pas qu'il y ait quand même. Il faut essayer de faire aussi pour les mamans, comme Sainte Monique. Sainte Monique, elle a bien pleuré. Hein. Un enfant peut faire chanter le monde, un seul homme peut le faire pleurer. Un mari violent, hein, et un fils qui fait aller tous éclairs. Hein, ben oui, voilà, il y a pas. Ça me dit, tout le temps, il y a des dans une famille parfois, faire c'est pas un lot. Voilà, c'est comme ça. Pour vous dire combien, quand les enfants auront la parole, je reviens à Saint-Louis, 12 ans, il monte au trône. 12 ans, je crois l'âge raisonnable. Quand on dit l'âge raisonnable à partir de 7 ans, 7 ans encore petit. Mais à l'âge de 12 ans, nous donnons aux enfants là la parole. Ils besoin dans un programme, n'importe quel programme qui concerne. Le monde qui concerne le pays, qui concerne les quartiers, qui concerne tout, il faut qu'il y ait un enfant. Ou deux. Hein? Deux, c'est bien. Hein? Comme ça, ils s'épaulent l'un et l'autre. Voilà, deux, on est plus fort.

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0: beaucoup de soleil, les enfants, ça donne de la joie. Enfants, soleil, song à 8h55. Dans 5 minutes, les informations en anglais.
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Merci, merci beaucoup. En décembre 1935, mon oncle Tasso Giannopoulos, qui accompagnait le grand violoniste Jacques Thibault, fêtait Noël avec quelques amis, Alfred Cortot, Pablo Casals, Horowitz et la plus grande Carmen de l'époque, Ninon Valin. Au dessert, mon oncle me demande de chanter avec ma guitare une petite chanson du folklore grec. Après cette audition, tout le monde me félicite. Et Ninon Valin a dit à mon oncle, « Tu sais, ton neveu a un beau timbre de voix. » Cette phrase...

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Ésaïe 25, les versets 1 à 5. Seigneur, tu es mon Dieu. Je reconnais ta grandeur et je chante ton nom. Oui, tu as réalisé des projets merveilleux. Ils tiennent depuis longtemps. Ils sont solides et ne changent pas. Tu as fait de la ville un tas de pierres. Cette ville bien protégée est démolie. La ville forte des étrangers n'est plus une ville. On ne la reconstruira jamais. C'est pourquoi un peuple puissant te rend gloire. Les villes des peuples violents te respectent. En effet, tu défends les faibles avec puissance. Tu protèges les pauvres quand ils sont dans le malheur. Tu as un abri contre la pluie, une ombre qui protège du soleil. Oui, la colère des violents est comme la pluie d'orage contre un mur, comme la chaleur du soleil sur une terre sèche. Tu fais taire le bruit des étrangers, comme l'ombre d'un nuage diminue la chaleur. Tu fais taire le chant de victoire des violents.

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6: 10h passées de 5 minutes sur les ondes de RM1, plaisir d'accueillir comme chaque jeudi Monsieur Soblaine Ramen et son invité pour l'émission Point virgule antidote. Monsieur Ramen, bonjour.
7: Bonjour Johanita et bonjour à toutes et à tous. Aujourd'hui, dans notre émission, nous allons parler de deux cancers qui concernent particulièrement la santé des hommes, mais qui méritent surtout d'être abordés sans tabou. Le cancer colorectal et le cancer de la prostate. Deux cancers différents, deux organes différents, mais un point commun essentiel. Plus ils sont détectés tôt, plus les chances de prise en charge et de guérison sont importantes. Le cancer colorectal peut parfois évoluer silencieusement pendant longtemps. Quant au cancer de la prostate, il peut lui aussi ne provoquer aucun symptôme dans ses premières phases. Alors, comment reconnaître les signes? Qui doivent nous alerter? À quel âge faut-il commencer à se faire dépister? Quels sont les examens proposés? Et surtout, faut-il attendre l'apparition de symptômes pour consulter? Alors, nous parlerons également de facteurs de risque, de l'alimentation, du mode de vie, de l'hérédité, mais aussi des idées reçues qui peuvent parfois retarder une consultation. Pendant cette heure, nous allons essayer justement de comprendre, simplement, sans dramatiser, comment mieux prévenir, mieux dépister, mieux prendre en charge ces deux cancers. Parce qu'en matière de cancer, s'informer, c'est déjà prendre soin de sa santé. Et parfois, un dépistage au bon moment peut véritablement changer une vie. Pour en parler avec nous, c'est le docteur Kevin Kumar Bujawan, oncologue. Bonjour docteur.
8: Bonjour, bonjour.
7: Et bienvenue dans le studio de RM1. C'est notre première émission ensemble, nous deux. C'est très bien, je suis très content. Bien content pour recevoir vous. On connaît une de nous un timing assez serré, très busy. Et d'ailleurs, vous êtes à Sicaire et à Dorné comme consultant oncologue. Alors, bienvenue dans notre studio. Docteur, nous avons dit nous pécouser une affaire assez importante. Et dernièrement, on me trouvait dans la presse aussi et que le nombre de cancers peut augmenter assez drastiquement. Alors, qu'en pensez-vous en tant qu'oncologue de cette... rise up assez rapide.
8: Si nous guettons en termes de chiffres, nous vous trouvons

0: Et peut-être dans les années 2010, nous tiennent à environ seulement 1300 nouveaux cas qui étaient détectés. Ouais, là, maintenant, 2026, 15 ans, 16 ans après, d'après les derniers chiffres 2024, nous trouvons environ 3300, 3400 nouveaux cas de cancer. Il y a une sortie 1300, une vigne 3300, et une plus que doublée. D'accord, une plus que doublée.
1: Et là, ça nous fait quand même 300, 400, 300 et quelques.
0: Disons 300 cas chaque mois, c'est énorme.
1: C'est énorme. Et d'après vous, est-ce qu'il ne peut dépister avant, ne peut reconnaître qu'il y a un cancer? Ça fait partie de l'histoire.
0: Nous avons beaucoup, quand nous causons un facteur de risque, Mm-hmm. Pour gagner un cancer, bien sûr, il n'est pas lié exactement à un cancer. Pas faire un qui dit pas gagner un cancer, c'est la cause un seul facteur de risque. Il est relié avec multiples facteurs de risque.
1: D'accord.
0: Mais nous causons un facteur de risque qui peut augmenter. Qui peut augmenter ma sens point du monde qui a un cancer, pour augmenter le risque pour un cancer, mais aussi nous peut cause détection qui peut faire beaucoup plus facilement maintenant, parce que la moindre petit symptôme qui va un patient gagner, vous êtes galopé, vous êtes fini avec le docteur, avec faire un test, et la détection nous fait beaucoup plus vite, plus vite, nous trouvons plus vite.
1: D'accord. Et là, aujourd'hui, nous pouvons justement le décancer bien important, surtout pour les hommes, c'est justement le cancer colorectal et le cancer de la prostate.
0: Ouais. Alors,
1: qui veut dire ça exactement?
0: Le cancer colorectal, c'est cancer qui sortit dans l'intestin. C'est un cancer, une grossière, une tumeur maligne qui sortit depuis dans l'intestin. Une personne en général. Et il est pareil que moi, nous causons un cancer dans la prostate. Prostate, c'est un organe dans un monsieur. Right? Et quand nous avons un grossier qui évolue dans un cancer, ça même fait nous faire gagner un cancer dans la prostate. Nous avons cancer prostate et cancer colorectal, ça même des cancers qui plient commun parmi les messieurs.
1: D'accord. Right?
0: Et cancer colorectal, les cancers, je vous ai dit deuxième ou troisième plus commun dans madame.
1: Ok. Et je me rappelle, ben, auditeur, qui écoute justement RM1, et vous êtes capable d'avoir une autre question sur nos WhatsApp 5253-8484, 5253-8484, et vous appelez sur le 402-8080. Vous êtes une bonne question par rapport à sa déconseil-là. Pas hésiter, vous êtes capable d'appeler nous en direct, le 402-8080. Et je me rappelle, vous êtes aussi, ben, auditeur, qui vous êtes capable de suivre nous sur nos chaînes YouTube RM1. La Radio Nationale, nos chaînes YouTube RMA, la Radio Nationale, ainsi que tous nos bandes podcasts sur notre website MBC à l'adresse suivante www.mbc.mu, et pas hésiter, consulter et guetter si vous ratez l'émission, vous n'êtes pas effectivement retrouvé sur nos bandes podcasts. Et docteur, c'est des cancers quand même qui malgré tout, sont quand même beaucoup plus communs chez les hommes. Enfin, prostate, c'est les hommes.
0: Ouais.
1: Mais colorectal, c'est quand même les deux. Mais quand même, nous trouver qu'il y en a quand même une... C'est quoi la raison, hein?
0: Bon, nous, elle nous cause l'âge. Right? N'importe quel type de cancer. Right? Plus nous l'âge augmenté, right? Plus risque pour gagner un cancer, lila. Qui est cancer prostate? Je ne vais pas dire que mon cancer prostate ne peut pas gagner dans le champ. Normalement, nous avons deux pics, comme je veux dire. Un dans vieil âge, un dans jeune. Comme je disais, jeune, il n'y a pas moins que 50, moins dans jeune. Mais là, les raisons dans un du monde dans jeune qui a un cancer et un du monde dans vieux qui a un cancer est plus ou moins différent. Pareil que moi, si un du monde dans vieil âge il y a un cancer, nous ne sommes pas capables de dire attribuer, c'est pas. L'in fume cigarette, l'in boit beaucoup d'alcool, une mauvaise hygiène de vie, faire côté de travail, accès à des pesticides, à la fumée noire, à des toxines en général. Être capable d'avoir un historique dans la famille aussi qui est capable de faire l'obésité. Un facteur qui est capable de causer ça de nous un deuxième rangée. Mais par contre, quand nous cause cancer dans les jeunes, est plutôt attribué à un aspect génétique,
1: d'accord,
0: qui est capable de nous gagner, développer
1: développe
0: cancer,
1: un cancer. D'accord. Et là, quand nous pouvons que ça va

0: commencé, ça décancelle, hein, est-ce qu'il y a évolué tranquillement sans aucun symptôme?
1: Mais la plupart, quand vous voyez, dans nos causes cancer, nos causes liquides, ils sont sortis depuis N cellules. Mm-hmm. Et c'est N cellules-là qui divisaient exponentiellement N vindé, 4, 8, il y a les mêmes, mm-hmm. augmenté. Mais quand les N cancer fait développer, il y a encore, comment dire, N petites cellules dans N du monde sur les corps. Du moins, pas pour gagner rien. Parce qu'il est encore seulement localisé. C'est seulement quand il grandit, il grossit et il commence à faire compression, il commence à un blocage, il affecte un tinea, ou bien sûr, s'il finit fané, quand il commence à avoir une bande secondaire, il est là qui ça développe en certaines bandes signes et symptômes. Et pareil, comment on peut causer un cancer colon. Tant il est encore dans le mur, face à du mur.
0: Oui.
1: Mais il n'est pas pour déranger personne.
0: Oui.
1: Mais si comment dire l'une blessée l'hypersaigne là tu m'en as trouvé et l'une gagne un saignement, ou bien si patient là retrouvé l'une constipé nous gagne une constipation aiguë parce qu'il ça grossait là une finie bouche un bon parti ce passage intestin du moins peut dire comment et ben mon constipé là mon aller mon prendre une petite solution de paraffine ou bien l'actuel et mon gagne diarrhée bien nous gagne alternance entre constipation, diarrhée. Mais tant qu'il n'est pas venu assez gros pour donner nos bons symptômes, mais il peut passer presque indétectable.
0: Et là, pendant combien de temps il passe indétectable?
1: Il est capable beaucoup de temps. Hein, parce qu'il peut dépendre aussi de qui sa rapidité qu'il peut grandir. Il y a une affaire qu'on appelle un tumor doubling time. Si, je vais donner un exemple, un cancer est capable de doubler dans sa enzo.
0: D'accord.
1: Un cancer, car il prend 10 jours pour lui doubler. Tout dépend de ce grade du cancer. Et ça, si nous avons, comment dire, il peut grandir extra vite. Ça vient dans 10 jours, il peut doubler 10 fois. Mais tandis que si un cancer, il grandit bien doucement, mais dans 10 jours, il peut capable de doubler.
0: Doubler,
1: une seule fois. Alors, ça, c'est un bon cancer. Nous ne pouvons pas capable de dire, nous, comment, qui, si il peut gagner, il a 10 pour over weeks. Mais c'est moi, il a. Depuis years, les cas présents depuis des années qu'il est là dans nos écoles, mais plus nous attendons, plus il peut grandir, plus il peut grossir exponentiellement.
0: D'accord. Et bien sûr, Talen, nous pourrons entrer dans la question de dépistage. Mm-hmm. Et là, ce qu'on peut causer, c'est par rapport à tout ce qui est cancer de la prostate, c'est encore plus difficile.
1: C'est encore plus difficile parce que oui, la prostate, là, c'est ce que nous l'avons ici. Il faut dire que quand le cancer du prostate l'in grossit et nos prostates pèsent l'eau, nous l'avons ici, ou bien ils pèsent l'eau, l'urétra, le passage urinaire, c'est là qu'il y a pas mal de monde pour commencer à gagner des symptômes. Et des symptômes, là, viennent comment les besoins à pipi plus souvent, les besoins à soir, les poules levées, pour aller pipi 4-5.
0: Et quand nous pèsons la prostate, donne-nous une petite description. Comment il était qui grossait,
1: le prostate, il trouve à la base de la vessie. La vessie, c'est l'organe qui garde pipi dans nos léco. Alors, il y a, comment dire, un petit boule, right? Il y a plusieurs lobes du tout global qui existe à la base de la vessie. Mais il y a une tendance pour peser la vessie là pour empêcher pour lui couler. Mais ça même, sa prostate, quand il rentre, il pousse dans la vessie un petit guide.
0: D'accord.
1: Elle même dit qu'il a senti que la vessie n'est pas capable de gonfler maximum comme elle est capable, comment elle est capable d'accumuler. Alors, il dit qu'il a une tendance pour dire que je peux sentir que la vessie pour remplir plus vite, mais mon visage pipi plus vite encore.
0: D'accord. Et là, il y a une tendance grossie avec la vieillesse.
1: Ouais. Ça, c'est normal. Un cancer, une prostate, il grandit doucement. Il grossit. Un terme, on appelle une benign prostatic hypertrophy. Alors, nos prostates, ils grandissent, ils grossissent. Quand ils viennent vieillir, ils viennent d'un fait normal. Mais parfois, nous devons faire la différence entre benign prostatic hypertrophy, quand on est malade bénin, qui n'est pas cancéreux, comparé à un cancer du prostate.
0: D'accord. Et là, ça veut dire, dans tous les cas plutôt, l'IGAPAV grossit, mais ça ne veut pas dire que si l'IP grossit, qu'il y a un cancer.
1: Bien sûr.
0: Et par contre, l'IGAPAV a un cancer s'il grossit aussi.
1: Oui. C'est-à-dire, un cancer, bon, au cas où il y a une prostate qui est normale, mais c'est moins, il y a un nodule cancéreux là-dedans. Il y a plusieurs nodules cancéreux là-dedans. Par contre, au cas où il y a une prostate qui est bien gros, mais c'est moins, il n'y a aucun nodule cancéreux là-dedans.
0: Right,
1: c'est le pourquoi il y a certaines bandes tests, pareil comme un IRM, qui nous capable à le faire pour nous capable détecter ban ban si une ban de Dieu dans ce prostate et la ban test 10.

0: qui nous capable faire en temps et lieu.
1: Et diamant, elle nous a fait aussi, c'est qui. Quand nous pouvons, effectivement, par nos pécoses, surtout de la prostate, quand nous pouvons dire qu'il y a un problème qui peut arriver là, et ben, symptômes carrément, tu peux dire qu'il y a là, noir pipi plusieurs fois, mais il y a ben, les autres symptômes aussi qui nous capables de détecter, qui nous disent comme ça, bon, il y a un problème avec mon prostate, mon besoin à le consulter.
0: Bon, laisse nous cause en termes initiales, dans une phase initiale, peut-être personne ne peut prendre aucun. Personne ne va prendre aucun symptôme. D'accord.
1: Mais ça, c'est spécificité ça, c'est,
0: oui,
1: cancer
0: du cancer prostate. Right. Mais as and when, quand ça cancer, il peut grandir dans le prostate, même comme on dit, il peut avoir une tendance pour les compresser dans la vessie, ou bien il peut compresser le passage urinaire. Alors, il y a un problème d'affaire pipi.
1: Ça, c'est le premier symptôme.
0: Le premier symptôme qu'il peut gagner. Nous pouvons gagner un patient capable al début de comment bien en place quoi avant moi tu parles 5-6 fois par jour dans une journée une nuit pour aller faire pipi mais là moi pas 15 fois par jour
1: d'accord
0: il peut sentir qu'il n'est pas capable d'évacuer son pipi
1: comment bizarre
0: à dire comment il finit à faire pipi après une 15 minutes il peut besoin réaller faire pipi et il suit tout le soir là ça c'est dans une phase initiale dans une deuxième phase nous pouvons trouver si cancer là une grossie un petit peu plus vite s'il commence à envahir dans nos la vessie nous capable gain pipi dans du sang aussi
1: d'accord
0: s'il envahit nous passage la selle qui est juste au bas nous capable gain un descendant dans la selle mais ça nous peut cause dans un cancer qui est assez bien localisé
1: évolué bien qui
0: par contre nous avons un cancer aussi quand nous cause un cancer métastatique nous gagnons bon pas pour dire beaucoup du monde mais nous gagnons beaucoup de patients qui viennent avec nous quand un cancer a fini fané malheureusement un symptôme initial local les peinants mais c'est moi comment un cancer du prostate est bien content fan dans les os. Il est content. Il y a une grande affinité pour voir dans les os. Mais quand un cancer finit fan dans les os, il fait les os la vie fragile, les os la capable de casser. Ou bien nous on appelle une petite fracture. Là, commence à gagner douleur. Là, quand nous commençons à investiguer, qui fait gagner la douleur, là, nous trouvons que bon, c'est l'origine, c'est aussi bien un cancer du prostate.
1: D'accord. Et là, et nous causons, elle est là, nous causons cause tout ce qui est dépistage de ces deux cancers-là.
0: Ouais.
1: Comment nous faire qui ben examen là, pour nous dépister justement, même à, quand nous causons dépistage, c'est surtout avant qu'il ait évolué gravement. Quoi.
0: Nous, le terme dépistage, même l'hygiène, comment nous allons détecter un malade quand il est asymptomatique. Quand un patient est symptomatique, il peut faire son test, nous connaît qui nous peut target. Mais là, nous pouvons redépister un patient, faire un test pour qu'il nous aille sa cancer dans une phase bien initiale. Avant de m'opérer de causer, nous mal dans un stage, traitement même, il peut venir beaucoup plus facile pour nous capables handle. Dans un stage 1, cancer colorectal, si nous faisons une surgery avec un bon margin, nous finissons il y a une grosse possibilité qui nous paye un an et d'autres affaires, pas de chimio, pas de radio. Par contre, nous pouvons avoir un cancer du prostate quand il est encore dans un stage. Bon, bien sûr, il peut dépendre dans les autres facteurs, gravité du cancer, son grade, son Gleason score, son PSA. Si nous allons aller dans un stage bien initial, alors le patient peut avoir un choix entre observer, nous attendre un coup de grosse là, comment il peut être capable de laisser progresser au point de gain. Nous avons une affaire qu'on appelle observation, watchful observation.
1: D'accord.
0: Deuxième, il est capable d'aller faire enlever ce prostate même si ce choix ou bien faire la radiothérapie. D'accord. Avec une hormonothérapie, une multiple course of treatment qui nous est capable de proposer du patient.
1: Surtout quand il est dans un stage.
0: Surtout quand il est dans un stage. Mais plus stage là bouger à progresser, nous pouvons trouver qui nous ban traitement vient plus lourd,
1: d'accord,
0: plus intensif. Avant, on dit ça va être une seule modalité de traitement. Nous finis aller, nous finis traiter. Là, nous besoin c'est une deuxième modalité de traitement. Nous besoin c'est une troisième modalité de traitement.
1: D'accord. Ouais. Et ça, des cancers là, c'est des cancers qui sont très dangereux, moins dangereux, capable de traiter.
0: Cancer, c'est cancer. Mais ça c'est manquement, moi, je veux dire que moi, si nous allons nous mailler

0: Libonair, we have a very good chance qui ne peut finir Tiali et Radikli nous brandent dans rémission.
1: D'accord. Ça, c'est très important que Benjamin connaît que ce n'est pas aussi grave que ça si justement, n'aura pas fait un dépistage et qu'il nous trouve un stage bien, pas évolué du tout.
0: Bon, vous voyez, cancer, tout le temps, c'est un tabou. Mm-hmm. Avant que Benjamin, quand tu peux gagner un cancer, tu dis « Ah, là, on finit Aster. » Mais là, pour l'Aster, nous avons gagné beaucoup de monde, bien sûr, aussi demain, ou pour venir, moi, pour dire, moi, j'ai gagné un cancer, moi, pour gagner ça. Ça, c'est nature humaine, l'inormal. Mais nous, à Aster, nous avons connu qu'avec une nouvelle technologie, la médecine qui veut progresser, nous avons une variété de traitements qui nous sont capables de faire dès le début pour qu'ils nous aident, nous cuire du monde pour les patients, nous rentrer en rémission complètement.
1: D'accord. Et justement, est-ce qui pourcentage de risque va avoir accordé à un monde qui n'a pas d'antécédent familial, héréditaire?
0: Oui, comme on bonheur me dit, tout n'est pas associé exactement la cause un seul facteur. Alors le cancer, quand il développe la cause une multitude
1: de
0: risque facteurs. Right? Un premier risque facteur, nous cause une familial history of cancer. Right? Nous cause un cancer du prostate, un cancer colorectal, si on a quelqu'un dans la famille qui a un cancer, il n'est pas nécessaire de dire qu'il est moins obligé d'avoir un cancer. Par contre, oui, le risque augmente légèrement.
1: D'accord.
0: Pas beaucoup, mais il augmente.
1: D'accord.
0: Mais c'est le pourquoi nous cause prevention et dépistage. Right? Prevention is better than cure. Le dépistage amène nous à des better cure rate.
1: Tout à fait. Et là, quand nous avons une cause héréditaire, c'est est-ce qu'il nous capable, pas simplement si, par exemple, nous avons un parent, whatever, il a un cancer, que ce soit prostate ou colorectal, est-ce qu'il nous capable de développer les autres cancers, les autres places?
0: Définitivement, nous avons beaucoup de gènes qui associent, pareil que moi, quand nous avons cause un cancer sain, il y a un test qu'on appelle une BRCA genes, qui est associé avec. Cancer l'utérus ou bien cancer col de l'utérus, nous avons un cancer colon qui est capable d'associer avec cancer l'estomac, right? Mais tout ça est porte of our GIT.
1: Et nous revenons à un point, c'est qu'il ben dimoun quand même hésité parce qu'ils pensaient quand nous avons un cancer colorectal ou justement prostate. Il y a une place un peu sensible, un peu et je hésitais quand même pour aller un médecin, faut attendre lui évoluer sans savoir qu'il peut évoluer, comme si quelque part ce tabou est toujours là, doc.
0: Ouais, ce tabou est toujours là, hein. Mais comme vous dites, moi maintenant nous avec availability ben ressources qui plus facile, nous sommes capables de détecter ben patient à once. Passant la vie côté nous sommes capables de finir faire ce test beaucoup plus vite, beaucoup plus rapidement, pour nous sommes capables de connaître qui il était. Bien sûr, quand patient pour venir, il n'est pas pour cause tout le temps cancer, right?
1: Bien sûr.
0: Quand un patient quand venir avec des diamants comme ben, moi peut venir ça souvent, moi peut pipi un peu plus souvent, un peu, right? Nous pas pour penser directement cancer. Oui, il donne nous la tête. Il pas venir commander directement cancer, il est capable d'une infection.
1: D'accord.
0: Donc, on est capable d'avoir une petite irritation dans la vessie que nous n'avons pas assez d'eau. Nous commençons à ce thème-là, mais c'est bon, bien sûr, nous n'avons pas pu t'aider à faire ce diagnostic et ce traitement.
1: D'accord. Et dans le premier signe qui nous énerve le cancer colorectal, c'est quoi exactement?
0: Bon, comment dire que nous sommes capables de gagner du sang dans la selle.
1: Oui.
0: Right, c'est-à-dire, quand gros selle est encore petit, quand la selle là passe, il blesse sa grosseur, c'est qu'il nous énerve dans l'intestin. Et ça donne nous du sang. Right? Et deuxième, nous sommes capables de constipation parce qu'il calibre dans l'intestin, la mine bouchée. Right? Le calibre, quand Tatala est plus gros, il sort mince, fine, parce que quand Tatala passe dans ça, il est coincé, il sort. Nous sommes capables de gagner une alternance entre diarrhée et constipation.
1: Ça, c'est un signe qui est bizarre.
0: Et parfois, nous avons une douleur ventre qui est associée à une sévère constipation parce que si un dimon est severely constipated, il n'y a pas de toilette, pas trop 4-5 jours, 6 jours, nous trouvons que l'intestin est infini bouché, ça vient d'une urgence abdominale.
1: Qui est bizarre, un guetin médecin.

0: tête tout de suite, bien sûr, qu'est-ce que ça.
1: Et là, justement, ça veut dire dans certains cas-là, là, nous bisons quand même pas devant derrière, nous bisons à l'guetter un médecin dans tous les cas.
0: Définitivement, ouais, nous pas besoin d'attendre.
1: D'accord. Et aussi, quand nous pouvons justement prévenir un cancer, il y a plein d'affaires qui nous capables faire pour justement dans ce cancer-là. Est-ce qu'il y a des affaires qui nous capables prendre précaution pour qu'il nous pas justement à l'guetter un cancer colorectal et de la prostate.
0: Bon, dit tout le temps là, tout le temps nous dit prevention is better than cure. Right? Get quand nous cause cancer colorectal. Nous tout le temps dit que si nous mangeons bien, nous mangeons nos fruits, nos légumes bien, right? Nous pouvons gagner beaucoup de fibres, nous pouvons gagner beaucoup d'antioxydants et tout ça là pour diminuer nos risques qui nous gagnent cancer. Un repas qui est excessif en viande rouge n'est pas trop bon pour nous l'intestin.
1: D'accord.
0: Ouais. Et get quand nous cause man risque quand cause man risque facteur get quand nous cause cigarette nous cause l'alcool plus nous fumer plus nous boire l'alcool plus nos risques pour gagner cancer colorectal
1: augmenté
0: nous cause l'obésité zodiso nous cause même child depuis childhood obésité adulthood obésité. Mais tout ça là, l'inet augmente le risque pour nous gagner cancer aussi.
1: Et bien sûr, nos bonnes modes de vie d'aujourd'hui, bien sûr, il est pas, il est quand même assez, ouais. Comment on peut dire, il est assez pro qui, quand nous pécons ça, nous pécons sur toutes bonnes histoires de fast food, comme tout bon médecin dit à nous, c'est le poison de l'histoire. Et nous, on dit aussi, nous, on a tout ce qui est tabac, tout ce qui est alcool. Est-ce qu'il y a même les autres affaires qui sont capables faire qui justement nous développe ça déconcerne la prostate et colorectale.
0: Nous bien comme même nous énormément les autres facteurs par exemple nous une cause facteur génétique.
1: D'accord.
0: Right, nous non ne pas boire assez de l'eau dans le cancer du prostate. Si ne pas boire assez de l'eau nous gagnons une infection à répétition. D'accord. Et si arrivé nous des gagne.
1: Est-ce qu'il y a même un métier qui est associé à justement pour développer ban cancer.
0: Si quelqu'un patient nous pécose patient aussi si nous trop gain man du monde qui travaille dans man pesticide. Qui travaille dans man champ qui veut pas mettre les gants bien veut pas mettre man the man protective equipment man du monde qui travaille dans man dyes qui veut travailler dans man toxic fumes right qui veut travailler avec man asbestos ça mais tout ça là capable fait nous gain cancer. Il y a des patients qui aussi ont des gain radiothérapie dans la région. Par exemple, moi, je dis que moi, un qui gagne un rayon, il fait traitement radiothérapie dans la région quand j'étais encore bien jeune. Mais on peut trouver dans bon, pas pour dire tout de suite, mais dans les années à venir, une séquelle lointaine, right, la radiothérapie, un rayon à très haute fréquence. Capable fait nous gain cancer, un deuxième cancer. C'est un man late side effects comme on nous dit de radiothérapie. Alors,
1: nous bien watch out. Et là, quand on fait radiothérapie, ça veut dire une radiothérapie qui nous fait dans nos jeune âge.
0: Dans ouais. Si une personne gagne cancer dans ce jeune âge.
1: Et deuxièmement aussi, et dans mon métier, c'est là ben, apparemment, il y a une hausse de cancer, des cancers là quand même, il y a une hausse. Surtout à Maurice. Et est-ce qu'il y a un métier, le fait qu'il nous a un peu sédentaire aujourd'hui, nous assisons pendant la journée, soit nous devant un computer, etc. Les affaires qu'il nous fait aujourd'hui, il y a quand même un bon risque qui, si nous pas, par exemple, même des internes, un médecin même qui dit à nous, qui de temps en temps, quand nous persistons, nous besoin de lever et de ne pas rester assis pendant 4 heures de temps, 5 heures de temps, 6 heures de temps sans bouger. Est-ce que ça peut créer justement une problématique?
0: Nous cause le quand nous ordisons quand nous pécons reste assisé en place dans un desktop job comme nous comment nous dire ça rien à dire dimona il pas en mouvement
1: d'accord
0: hein alors il est tout le temps recommandé qui comment dire après un temps on finit assisé ou lever ou faire la marche ou dégourdir ou les pieds pour qui comment dire au métabolisme même pas fini directement ben non ben ça il pas peut faire non il pénètre en place. Parce que quand on pas marcher, on pas bouger, on pas faire bonne activité, on a une tendance, comme on me dit, pour rentrer dans l'obésité. Obésité associée à beaucoup d'hormones, et quand nous cause beaucoup d'hormones, nous cause beaucoup de problèmes.
1: Pas de problème. Et ça, bon, c'est important qu'il nous dise ça parce que c'est un pays, nous tous un pays concerné par ça. Mais

0: C'est un risque.
1: C'est déjà, clairement. C'est clairement un risque.
0: D'accord. Ça, c'est important qu'il nous souligne, qu'il m'a dit, parfois, n'oubliez, nous tellement concentrés, qu'il oubliait lever, oublier faire man zéfo, oublier manger un tigine, etc. Et justement, docteur, nous parle écoute un témoignage de Thierry, qui a 49 ans, justement, qui nous développe un cancer de la prostate.

0: ressenti quant au cancer de la prostate avec métastase osseuse, donc maladie dont je suis victime depuis octobre 2017. Au tout début, ça a été vraiment un choc violent et ça m'a projeté sur ma fin de vie, clairement. Alors pour mon entourage, ça a été très violent également. Forcément, je représentais un père, un époux. Donc en général, on est celui sur lequel on peut se reposer. Sur mon quotidien, ça a changé beaucoup de choses. J'étais quelqu'un de très dynamique, de très, comment dire, sûr de lui et tout ça. Vous avez toujours le même mental. Par contre, vous avez l'impression que votre corps ne vous appartient plus. J'ai été adressé à une oncologue qui est formidable et qui, elle, a mis tout de suite en place un traitement, dans un premier temps, donc une hormonothérapie, et suivi et accompagné d'ailleurs, hein, d'une chimiothérapie. À l'issue de la chimiothérapie, on a fait évoluer le traitement hormonal, mais ça restait toujours un traitement de première ligne. Et on est passé donc sur de la radiothérapie, histoire de cibler en fait les tumeurs. Par la suite, on s'est aperçu que j'avais une tumeur osseuse au niveau d'une hanche qui se réveillait. Donc, il y avait une crainte de récidive. Donc, on a refait une séance de radiothérapie et on a mis en place un nouveau traitement en surplus du traitement en première ligne, un nouveau traitement hormonal, donc qu'on appelle de deuxième ligne, et qui jusqu'à présent donne des effets bénéfiques puisque je suis en rémission complète. C'est assez compliqué concernant ces conséquences-là des métastases. Au début, ça a été des douleurs, forcément, mais dès lors que l'hormonothérapie a été mise en place, ben, tout de suite, les douleurs se sont tues et j'ai pu regagner en confort de vie. J'étais sportif, je courais beaucoup. Et quand j'ai fait ma chimiothérapie, je m'étais promis de faire une course sur 10 km. Et donc, quand j'ai fini ma chimio, je suis parti pour faire des tours d'un lac qui est à proximité de chez moi. Et donc j'avais prévu de faire 2 tours en courant et en fait ben, je me suis aperçu qu'au bout de 200 mètres j'avais plus de jambes et plus de souffle quoi. Et petit à petit, avec le soutien d'amis, d'un en particulier, ben, j'ai réussi à faire mes 2 tours de lac. Ensuite, la radiothérapie est venue là pour un peu calmer mes ambitions encore, mais j'ai rien lâché et au mois de septembre j'ai pu faire mes 10 km. Alors c'est plus compliqué parce que j'ai une nouvelle pathologie issue de mon cancer qui est apparue. C'est ce qu'on appelle un syndrome paranéoplasique. Donc je génère des anticorps, mais malheureusement certains d'entre eux vont cibler des cellules saines. Et là en l'occurrence ils ont décidé de cibler mes rétines, ce qui fait qu'à l'extérieur je suis complètement photophobe, je vois rien du tout, quoi. Enfin, ou très peu. Qu'une rémission complète, pour beaucoup, c'est quelque chose d'extraordinaire. Et pour moi, en fait, c'est juste une étape qui n'est pas suffisante. C'est-à-dire que moi, je serais content quand j'entendrai le mot guérison. Ça me permettrait de retrouver peut-être de ma masculinité aussi, puisque je l'ai perdue aussi avec la maladie. Alors le rôle de mon entourage dans le parcours de soins, il a été primordial. Donc moi j'ai cette chance d'avoir une belle structure familiale, des enfants super, une épouse exemplaire. Donc voilà, c'est ma force en fait, c'est un moteur.
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5: Retour au studio, docteur, un témoignage intéressant. Il y a beaucoup à faire, Nindia, qui est assez intéressant. Par exemple, la mal de la femme, tu connais par rapport à la rétine, etc. Du traitement et support familial, perdre sa masculinité, c'est quand même assez intéressant de commenter dessus.
6: Ouais. Nous, quand on cause cancer du prostate, nous cause beaucoup sur l'hormonothérapie. Ouais. Et quand on cause cancer du prostate, on cause sur l'hormone testostérone. Le testostérone qui est le

0: hormone qu'on nous dit, right? Et nous allons nous target ça, testostérone là, que nous empêchons les prostates, plus actives de prostate. Mm-hmm. Alors quand nous allons nous target le testostérone, alors quand le personne même, right, les PAD, tout ça, man, hormone testostérone là, LM qui monsieur capable de dire, comment il est capable de dire, il y a beaucoup de side effects qui vous a géré.
1: D'accord.
0: Right, pareil, comment vous êtes capable de gagner, man, hot flushes, ouais. Pareil que moi, madame, rentre dans mes pauses, autre qu'un man, man, symptôme, pareil. Monsieur, même... si, quand même, man, 6 000, man, man, man, man,
1: man, symptômes similaires. Et je peux, vos appels sur le 402-80, si vous avez la même question par rapport aux symptômes qui vous ont envie d'éclaircir avec le docteur, c'est le 402-80-80, pas hésiter, appelle-nous 402-80-80, si vous avez la même question. Alors, docteur, c'est justement, nous pécose tout ça, et derrière, il y a un mode de vie. Est-ce qu'il amène, par exemple, quand nous pécose justement le cancer colorectal, est-ce qu'il est bien spécifique, si il amène des affaires qui nous mangent, qui a créé ça?
0: Oui, quand nous cause cancer colorectal, nous dit spécifiquement si nous mangeons trop de viande rouge. Si nous mangeons trop de viande rouge, ça devient une consommation surélevée de viande rouge. Fait que moi, j'ai tous les jours pour manger une partie de viande rouge, right, ma charcuterie, right, nous pouvons trouver qui ça capable augmente le risque pour gagner un cancer colorectal. 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
1: Ce qui peut-être peut créer justement une augmentation dans ce cancer-là, surtout à Maurice. Et une autre question aussi, docteur, c'est qui, quand nous payons de toute façon tout ce qui est traitement disponible aujourd'hui, c'est un traitement qui dure longtemps ou c'est un traitement qui dure pas trop longtemps? Ça dépend le niveau, ça dépend le grade aussi.
0: Ça dépend le stage du malade. Un certain patient, s'il n'a pas le faire, pas faire une chirurgie pour enlever sa prostate ou bien pour une partie sur l'intestin, mais la chirurgie en même lieu prend quelques heures, right, pour nous capables. 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Si nous pouvons causer radiothérapie du prostate, c'est 20 séances. 20 séances, ça veut dire un mois, tous les jours, du lundi à vendredi, nous pouvons causer 20 séances de radio pour le prostate.
1: D'accord.
0: Right? Pour comme un cancer colorectal, s'il arrive, nous pouvons faire la radiothérapie, c'est 25 séances, ça veut dire 5 semaines de traitement. Et tout, c'est comme on peut causer radiothérapie, c'est un traitement de 10 à 15 minutes, tous les jours, du lundi à vendredi. Right? Comme ça, nous sommes capables de finir nos traitements consécutivement. À ce stade, si nous pouvons causer la chimiothérapie, right, la chimiothérapie se fait par fréquence, chaque deux semaines, chaque trois semaines. Ça dépend de qui protocole nous peut servir.
1: En termes de pourcentage de traitement sans opération et traitement, c'est dans le cancer de la prostate, par exemple.
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0: 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Alors, nous expliquons le patient, mais quand nous sommes capables d'opérer, nous sommes capables de gagner tel side effects. 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
1: D'accord.
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1: D'accord.
0: 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Parfois, nous avons un patient qui est diabétique de longue date. Hein, on veut dire diabétique de longue date, mais il est déjà à risque pour gagner une neuropathie. C'est-à-dire que le nerf il commence à abîmer un petit peu. Il a un diabète de longue date.
1: D'accord.
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1: 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Et c'est un travail d'équipe, comme Arlima aussi. 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
0: Ça, c'est un travail d'équipe. Nous, ce qu'il nous fait, nous discutons. Tout le cas cancer dans un multidisciplinary team, nous avons deux oncologues, nous avons nos chirurgiens, nos pathologistes, nos radiologues, nous avons nos généticistes, nous avons un infirmier qui là, nous avons un MDT coordinateur, right, qui là, qui discute tout le cas. 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
0: 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Peut-être il y a une autre solution qui est plus plausible pour le patient.
1: D'accord.
0: 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Prenons le pathologiste pour regarder ce résultat histopathologie pour qu'il nous make sure qu'il n'y a aucune erreur et le traitement est complémentaire avec le
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0: Non,
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0: 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Bien sûr, vous lavez vos fruits, vos légumes avant manger. 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

0: Merci beaucoup, docteur. 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
0: 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En tout cas, merci beaucoup, docteur. C'était le docteur, justement, Kevin Kumar Bujawan, oncologue. Merci beaucoup, docteur, pour vos conseils et tout vos advice que vous pouvez donner nous. Merci à toute l'équipe technique. Merci à Joanita Razaz, assistante à la réalisation et à la console. C'était Aparna. Je vous souhaite une très, très bonne journée sur RMA et la suite avec Roselyne pour son émission Point Virgule Écologie. Et nous, on se retrouve la semaine prochaine pour une autre émission d'Antidote. Merci et une très bonne journée sur RMA, la radio nationale. Merci.
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0: Tu vas bien?
1: Bonjour, bonjour, bonjour, et bonjour.
2: Et bonjour, dis-nous, souvenir, souvenir.
1: 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Bonne écoute, c'est les ondes AM.

0: Ça fait longtemps.
1: T'as pas changé.
0: Ouais. Heureuse.

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0: Desperado.
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0: Tu fais oui, ton manuel.
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2: Allez, bye bye! Bye bye!
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0: C'est l'heure de votre journal de la mi-journée. Nous accueillons en studio Hachi Battu. Bonjour Hachi.
1: Bonjour Nikita, bonjour à tous.
0: Et nous démarrons avec les titres.
1: Plus de 165 morts au Népal après l'effondrement d'un glacier dans l'Himalaya. Les recherches se poursuivent pour retrouver des centaines de disparus. Un avertissement de vent fort et de forte houle prendra effet demain à Maurice Rodrigue Saint-Brandon. La région sera sous l'influence d'un fort anticyclone et d'un front froid. Les usagers du métro express bénéficieront d'un trajet plus direct entre Kuopio et Réduï dès le 1er septembre. La nouvelle liaison permettra de rejoindre les deux stations sans changement de rame à Rosil. À l'approche de la saison de ponte des coraux, les équipes de restauration se préparent à observer ce phénomène dans le sud-est de Maurice. Une session d'information est organisée ce jeudi à Maïbourg sur le rôle et la préservation des récifs. Le bilan continue de s'alourdir au Népal après les violentes inondations qui ont frappé le nord du pays. Plus de 165 personnes ont perdu la vie et 826 autres sont toujours portées disparues. En incluant le Tibet voisin, près de 1500 personnes restent recherchées. Selon les autorités, la catastrophe aurait été provoquée par l'effondrement d'une partie d'un glacier dans l'Himalaya. Une immense masse de glace, de roches et de boue s'est déversée dans la vallée de la rivière L'Indécola, bloquant temporairement son cours. Lorsque ce barrage naturel a cédé, une importante quantité d'eau et de débris a déferlé en aval, provoquant une crue soudaine et dévastatrice. Des villages, des routes et plusieurs ponts ont été emportés sur son passage. Les opérations de recherche se poursuivent dans des conditions difficiles, avec plus de 5000 secouristes mobilisés. Et à Maurice, le service météorologique de Vaquois a émis à 10h30 ce matin un avertissement de vent fort et de forte houle pour Maurice, Rodrigue et Saint-Brandon. L'avertissement prendra effet demain vendredi 28 août à 4h du matin et restera en vigueur jusqu'à 22h dimanche 30 août. Ces conditions météorologiques s'expliquent notamment par la présence d'un front froid qui évolue dans la région des Mascareignes. Maurice sera également influencé par un fort anticyclone qui s'approchera de la région par le sud-ouest à partir de demain. Le vent soufflera du secteur sud-est à une vitesse moyenne de 45 km/h et des rafales pouvant atteindre 90 km/h. Écoutez les explications du météorologue Mounia Chamtali au micro de Rajmila Sitamoni.
2: Donc, point un vent qui peut souffler du sud-est à 45 km/h en moyenne, donc c'est déjà un vent assez conséquent. Et puis, il y a une rafale qui est capable de l'autre de 90 km/h. Donc, bien sûr, dans un cas comme ça, les conseillers peuvent être très prudents dans un débris volant et pour éviter une manœuvre sur l'oban bâtiment, et bien les autres structures qui sont capables assez élevées. Et aussi, dans un cas comme ça, nous sommes capables d'avoir un vent de travers sur les routes. Donc, les conseillers peuvent être très prudents sur les routes aussi. Deuxième partie, donc, on a l'investissement de forte houle aussi. Donc, c'est une grosse houle, une houle avec beaucoup d'énergie qui peut rapprocher des îles Mascareignes pour le sud-ouest, en fait. Et bien sûr, ça les pour influence l'État, la met dans les parages de Maurice, Rodrigue et de Saint-Brandon aussi. Donc c'est la haute mer pour influencer pour sa ban la houle là et ban lagon aussi de nos ban îles et aussi nous capables même atteindre qui sa ban la houle là, les capables atteindre ban la côte dans certaines régions, surtout ban régions de l'ouest et du sud. Et il y a une possibilité qui nous capable ban rade marée de sa ban secteur là, surtout devant les ban marée haute. Donc il faut fortement conseiller ban pêcheurs, ban plaisanciers et le public aussi pour éviter de sauter en mer complètement et aussi surtout à l'heure des marées hautes pour éviter d'avancer le ban la plage dans sa ban secteur qui nous fait mentionner, donc du sud et de l'ouest.
1: Tout à fait autre chose. Recherché depuis hier, après s'être évadé du poste de police de Quatre-Bornes, lui, Kesley Wongwankoe, a été arrêté ce matin lors d'une opération policière à résidence Kennedy à Quatre-Bornes. Le suspect qui était en détention pour vol et agression sur un policier rapporté au poste de police

0: l'artiste Stanley avait été conduit à l'hôpital Victoria à Candos après s'être plaint de problèmes de santé. Il avait été transféré du poste de police de Stanley puis à celui de Quatreborn pour la suite de l'enquête. C'est de la salle d'interrogatoire du poste de police de Quatreborn qu'il s'était évadé hier après-midi alors qu'il était menotté. Les usagers du métro express bénéficieront bientôt d'un trajet plus direct entre Kurpee à Eredui. À partir du 1er septembre, une nouvelle liaison sera mise en service sur la ligne 2. Elle permettra de relier la station Kurpee à Eredui sans changement de rame à Rosyth Central. Selon Vincent Hocam, Marketing and Communication Manager de Metro Express Limited, si la fréquentation de cette nouvelle liaison augmente de manière significative, la compagnie pourrait envisager de maintenir ce service direct entre Kurpee et Eredui, tout en conservant les arrêts à toutes les stations intermédiaires. Écoutez Vincent Hocam au micro de Shailin Yaben.
1: Alors, ce changement dans l'opération de métro, c'est pour apporter un petit peu de confort aux usagers de métro, mais aussi ce sera en phase de test. Ce qui change pour les usagers, c'est qu'ils n'ont pas besoin de descendre à Rosyth Central pour changer de métro. Donc, le métro partira de Kurpee à Eredui et vice-versa directement. Et il y aura deux services, un le matin et un l'après-midi. Le matin, c'est à 7h25 et à partir de Eredui, dans l'après-midi, c'est à 5h05 le départ pour Kurpee. Alors, pour les usagers provenant de Port-Louis, ils doivent fonctionner normalement. Donc, ils descendent de Rosyth Central pour prendre le métro pour aller soit à Eben, soit à Eredui.
0: La formation des fonctionnaires prend une nouvelle dimension. L'objectif est désormais d'aller au-delà du simple certificat de participation. Les public officers pourront accéder à des formations débouchant sur des qualifications reconnues à l'international dans des domaines tels que les ressources humaines, l'administration, les finances ou encore le procurement. À la clé des certificats, des diplômes et même des qualifications de niveau postgraduate, une initiative destinée à renforcer les compétences de la fonction publique et à mieux répondre aux besoins du pays. Écoutons le ministre de la fonction publique, Raj Pentia, au micro de Chabnizouzia Wahid Ali.
2: Pour être capable de réaliser le développement, nous avons fait une base que nous sommes capables de soutenir les visions et les visions du gouvernement. Nous développons à travers l'arrivage par l'Institut de Public Service et l'Innovation. Et la raison d'être pour encadrer ça avec la loi, c'est pour faire des vignes, self-finance éventuellement, et pour capable de faire ça avec un centre d'excellence pour provide training and capacity building for the regional countries. Quand nous passons capacity building qui arrive à ce terme, il n'y a pas pour quelque chose qui dit qu'on va aller ou faire cours ou venir, il doit travailler avec une institution que tu me développes dans une collaboration pour donner une qualification de un officier au service du public qui pourrait internationalement. Nous n'est plus une qualification pour un public officer qui peut faire un cours, qui peut rester comme un certificate of attendance. Il dit pour gather soit un credits, il peut avoir des certificates, diplômes, degrees ou postgraduate de domaine qu'il peut choisir. Il est capable de faire human resources, il est capable de faire l'administration, il est capable de faire procurement and finance et il est capable aussi d'avoir un degré général.
0: À Pamplemousse, le nouveau marché est désormais ouvert aux habitants après plusieurs années d'attente. Un marché flambant neuf, plus accessible notamment les jours de pluie, qui aura coûté 138 millions de roupies et compte plus de 400 étals, principalement consacrés aux produits agricoles. Mais tout n'est pas encore réglé. Les marchands de vêtements refusent pour l'heure de s'installer au premier étage. Ils réclament un ascenseur pour faciliter l'accès à leurs étals. Le conseil de district de Pamplemousse envisage donc de leur proposer un autre emplacement. Écoutez les explications de Vedanan Totu, président du conseil de district de Pamplemousse. Il en parle à Chabnizouzia Wahid Ali.
3: Nous faisons un bazar qui nous coûte à peu près 138 millions. Nous coûte les couverts. En haut, nous gagnons une mention linge qui parle de linge en haut. Et en bas, nous gagnons une mention qui vend des légumes. Nous avons en tout 454 mentions. Nous gagnons des légumes, la gazette, grosseries, fruits. En plus de ça, nous avons 46 pour donner une la table qui en plus. Mais mention linge puis objecté pour là-haut. Là, nous permettons à peu près 2 millions de roupies pour faire haberdasserie, pour être capable de vendre dans la cour bazar de Pamplemousse. Et à l'étage, nous avons le choix. Nous pensons qu'il nous prêterait tout un supermarché, un gros supermarché dans l'île Maurice. Nous pouvons inviter pour en premier détail, nous capables de lui lire, que nous carrions une tirance.
0: Je vous le disais, à l'approche de la prochaine saison de ponte des coraux à Maurice, les équipes engagées dans leur restauration se préparent à observer ce phénomène, particulièrement visible dans le sud-est de l'île.

0: À Blue Bay, Maybourg ou encore Pointe-Destiny, la mer peut alors prendre une teinte rosée. Pour mieux comprendre ce phénomène et les enjeux liés à la préservation des récifs, une session d'information est organisée ce jeudi au Centre social de Maybourg à l'initiative d'Éco-Sud et d'Odysseo. L'occasion d'expliquer au public le rôle des coraux dans la protection du littoral, mais aussi les menaces qui pèsent sur ces écosystèmes, notamment le réchauffement des océans et le blanchissement des coraux. Écoutez Vinaya Ganidi Munisamy, responsable du département scientifique d'Éco-Sud. Elle nous en dit plus au micro de Shailin Yaben.
1: Nous pouvons faire face à une situation assez alarmante bientôt qui est El Niño. Et donc El Niño, c'est un phénomène que nous pourrions trouver nos côtes la mer pour faire assez chaud et même climat des hauts pour faire assez chaud. Et corail, c'est un animaux qui est assez fragile aussi. Donc avec El Niño, nous avons le sens de faire face à un cyclone plus intense. Donc ça les pour et dans les répercussions de l'eau, la boyée du corail. Et aussi, plus grand affaire, c'est quand la température de l'eau augmente, c'est un plus grand stress qui va être corail capable de faire face. Et nous retrouvons nous dans une situation que nous avons blanchissement avant. Et éventuellement, si la situation n'est pas revenue normale et si la température reste assez élevée, comme l'année dernière, nous trouvons. Et nous retrouvons nous avec une place que ben coraux et une bien dessinée.
0: Ce qui nous amène à la fin de ce journal. Merci de l'avoir suivi. Merci à Martine à la réalisation et à Perna à la technique. Retrouvez Vikash Bagheriti pour l'actualité sportive.
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3: 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Nous allons parler hippisme d'abord. Coup dur pour l'écurie Paul Foucune. Emmanuel Nunes, annoncé comme un des favoris du Maiden. Tamarisk Tree pourrait être absent de cette épreuve classique le 6 septembre prochain. Il a contracté un virus et ne devrait pas être rétabli à temps. Ce duo domine cependant le classement des écuries et des jockeys grâce à des investissements solides et un travail d'équipe. Football avec les barrages retour de la Ligue des Champions. Fenerbahçe a disposé de Lyon 2-1 après le nul 1 partout à l'aller pour se qualifier. Après un nul 0-0 à l'aller, l'AEK Athènes a laminé le Levski Sofia 4-0. Le Slovan Bratislava a dominé Celje 2-1 après prolongation. Le score à l'aller était d'un but partout. Qualification également de Viking aux dépens du Dynamo Zagreb. Le tirage au sort pour la phase de ligue sera effectué à Monaco. Ce sera à 22h ce soir, 22h heure de Maurice. Football toujours en Angleterre cette fois avec les dernières rencontres, la suite plutôt des rencontres des 32e de finale de la EFL Cup. Tottenham a battu Charlton Athletic sur le score de 5-1. Mikey Moore, Dominic Solanke, Kevin Danso, Savinho et Ben Davies sont les buteurs des Spurs qui ont été tirés contre Liverpool en 16e de finale. Andy Robertson retrouvera ainsi son ancien club dans ce match qui se jouera à Anfield, soit le 7 ou le 14 septembre. Newcastle s'est qualifié en disposant de West Bromwich Albion 3-2. Les Magpies se sont imposés grâce au but de la victoire de Harvey Barnes à la 81e. Ils se déplaceront à Millwall au prochain tour. Everton est parti battre Preston North End 4-0 avec entre autres un hat-trick de Tierno Barry. Les Toffees accueilleront Wolverhampton en 16e de finale. Bradford City a éliminé Burnley au terme des tirs au but 4-2. Le score dans le match était de 0-0. Bradford ira rendre visite à Leighton Orient en 16e. Un rappel des affiches qui ont été déterminées au terme d'un tirage au sort effectué hier. Crystal Palace Middlesbrough, Manchester United Brighton, Manchester City Norwich, Sunderland Hull, Ipswich Arsenal, Coventry Aston Villa, Bournemouth Lincoln, Liverpool Tottenham. Le vainqueur de la rencontre entre Chelsea et Luton ce soir sera opposé à Leeds, Millwall Newcastle, Fleetwood Sheffield United, Everton Wolves, Leighton Orient Bradford, Reading Brentford, Peterborough Barnsley. Et le gagnant de ce match entre West Ham et Fulham ce soir, plutôt West Ham contre le gagnant de la rencontre entre Fulham et Wimbledon ce soir. Les 16e de finale se joueront durant la semaine du 7 et du 14 septembre prochain. On reste en Angleterre. Aston Villa accepte de laisser partir son attaquant Oli Watkins. Les Villains ont conclu un accord avec le club saoudien d'Al Hilal pour ce transfert estimé à 50 millions de livres. Pour le remplacer, Aston Villa s'est tourné vers le buteur de Chelsea, Nicholas Jackson, qui est disponible pour la somme de

0: 65 millions de livres sterling. Le milieu de terrain de Manchester City, pour sa part, Nico Gonzalez, 24 ans, a signé avec Newcastle contre des indemnités de 50 millions de livres, plus les bonus. En Espagne, le Real Madrid enchaîne et Kylian Mbappé débloque son compteur. Cette saison en Liga, le numéro 10 du Real Madrid a inscrit un triplé hier soir lors du match en retard de la première journée contre la Real Sociedad. Score final 4-1 pour les retrouvailles avec Santiago Bernabéu. Le Français s'est illustré comme Vinicius Junior qui a marqué un but et Jude Bellingham qui a réalisé deux passes décisives. Ce qui nous amène à la fin de ce journal des sports de la mi-journée. Merci de votre attention. Très bon début d'après-midi à toutes et à tous sur RM1. Je vous laisse en compagnie de Nikita.
1: Merci beaucoup Vikash.
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midi passé de 16 minutes, je vous donne la lecture des avis d'obsèques. On nous prie d'annoncer le décès de Madame Deohuti Padarut. Le décès de Madame Deohuti Padarut, aussi connue sous le nom de Bama, âgée de 90 ans. Le convoi sortira de son domicile à la rue Padarut, à la caverne Vaqua, aujourd'hui a eu lieu à midi pour se rendre au crématorium de Solferino. Le décès de Madame Marie Rita Dorza. Le décès de Madame Marie Rita Dorza, née Martine, aussi connue sous le nom de Rita, âgée de 87 ans. Le convoi sortira de sa résidence au numéro 4 à la route Palma, avenue La Ferme à 4 bornes, aujourd'hui à 12h30, pour se rendre en l'église Notre-Dame du Rosaire et de là au cimetière de Ficamflac. Le décès de Monsieur Louis Honey Frédéric. Le décès de Monsieur Louis Honey Frédéric, aussi connu sous le nom de Frédéric, habitant au G numéro 5, rue de Pougnier, à Cité-Chebel, à Beaubassin, âgé de 72 ans. Le convoi sortira de la chapelle ardente de Mourat à Petite-Rivière, aujourd'hui à 13h30, pour se rendre à la chapelle d'Emmaüs à Coromandel, et de là au cimetière de Saint-Louis, Petite-Rivière. Le décès de Madame Marie Claudinette Étienne. Le décès de Madame Marie Claudinette Étienne, née Jean, aussi connue sous le nom de Claudinette, âgée de 67 ans. Le convoi sortira de son domicile au numéro 9 à l'allée Tamarin à Rochepoix, aujourd'hui à 14h, pour se rendre au cimetière de Boismarchand. Le décès de Monsieur Michel Mario Lochou. Le décès de Monsieur Michel Mario Lochou, aussi connu sous le nom de Mario, habitant à la rue Lisley, Geoffroy à Caen, Buvette à Curepipe, âgé de 69 ans. Le convoi sortira du centre funéraire d'Ilienson à la route royale Beaubassin, aujourd'hui à 14h15, pour se rendre à l'église Sainte-Thérèse à Curepipe et de là à l'incinérateur de Bigara. Le décès de Monsieur André Serge Narensamy. Le décès de Monsieur André Serge Narensamy, aussi connu sous le nom de Serge, âgé de 68 ans. Le convoi sortira de chez sa sœur, Madame Marie-Laude Narensamy, à la route royale Pavillon Cap Malheureux, aujourd'hui à 15h, pour se rendre dans l'église Notre-Dame Auxiliatrice à Cap Malheureux et de là au cimetière de Cap Malheureux. Le décès de Madame Marie-Elsa Andy. Le décès de Madame Marie-Elsa Andy, née Nadal, aussi connue sous le nom de Fidou, habitant à Débarcadère, à Trou de Douce, âgée de 61 ans. Le convoi sortira de la chapelle ardente de Mourat à la route royale Petite Rivière demain vendredi à 10h pour se rendre au cimetière de Trou de Douce.

Et on nous prie d'annoncer le décès de Madame Kuk Yin Kao Woon. Le décès de Madame Kuk Yin Kao Woon, née Chung Yung Hwa, aussi connue sous le nom de Marie, habita au numéro 11B à la rue Mère Barthélémy à Port-Louis, âgée de 79 ans. Le convoi sortira du centre funéraire d'Eli Hanson à la route royale Beaubassin demain vendredi à 10h pour se rendre au cimetière de Bois-Marchand. À toutes ces familles endeuillées, la MBC présente ses plus vives sympathies.

C'est parti avec les nouvelles du temps pour Rodrigue sur RMA ainsi KMA. Et on démarre avec la situation générale pour Rodrigue. Un avertissement de fortes houles et de vent fort est en vigueur à Rodrigue et sera valable à partir de 4h demain, vendredi 28 août jusqu'à 22h ce dimanche 30 août 2026. Et des nuages évoluant dans les parages de l'île influenceront le temps local par moment. Et les prévisions pour les prochaines 24 heures, des périodes nuageuses avec averses par moment, la maximale sera légèrement supérieure à la moyenne et sera entre 25 et 27 degrés. Et des faibles averses sont toujours attendues durant la nuit et demain matin, avec une minimale qui sera entre 18 et 21 degrés. Le vent du secteur est d'environ 20 km par heure au cours de la journée, devenant léger variable durant la nuit. Et le vent se renforcera graduellement du secteur sud-est à partir de demain et soufflera à une vitesse moyenne de 45 km par heure avec des rafales de l'ordre de 90 km par heure. Il est conseillé au public d'être très prudent aux débris volants, d'éviter les manœuvres sur les immeubles et d'autres structures élevées, d'être très prudent lorsque vous conduisez sur des routes soumises à des vents de travers et des houles énergétiques s'approchent des îles Mascareignes par le sud-ouest et influenceront l'état de la mer dans les parages de Rodrigue. La haute mer deviendra progressivement très forte avec des houles et des vagues de 4 à 6 mètres sont attendues. Ces houles pourraient provoquer des rats de marée, en particulier lors des marées hautes et entraîner des inondations côtières dans les zones de basse altitude, surtout à l'ouest ainsi qu'au sud. Il est fortement conseillé aux pêcheurs, aux plaisanciers et au public en général de ne pas sortir en mer à l'heure des marées hautes et de ne pas s'aventurer sur ces plages. Information supplémentaire, il y aura une éclipse partielle de la Lune demain vendredi 28 août et l'éclipse débutera à 5h22 et se terminera à 11h04 et elle sera visible à Rodrigue. La pluviométrie durant les dernières 24 heures à Plaine Corail à 0,6 mm et Pâte à Théophile à 0,0 mm. Les marées hautes aujourd'hui midi 44 et demain 0h48. Les marées basses ce soir 18h41 et demain matin à 7h01. Le coucher de soleil prévu à 17h37. Quant au lever du soleil demain matin, ça va être à 5h58. Bulletin PCA pour Rodrigue. Les temps l'eau la mer pour prochaines 24 heures. Un warning gros la houle et divan vigueur le Rodrigue et clip valable à partir 4h dimanche matin, vendredi, jusqu'à 10h à soir, dimanche 30 août. Pour une abantilapi de temps en temps pour prochaines 24h et divan pour souffler des pays secteurs laisse environ 20 km par heure pendant la journée et qu'à soir les bouvines lésées et variables. Divan dimé pour renforcer graduellement des pistes sectaires lécides et qui peut souffler 35 à 45 km par heure et ban rafale qui est capable d'atteindre 90 km par heure. Lago et Candéo brisant la mer, pas praticable. Et à partir du mercredi matin, la mer pouvine bien mauvaise et ban gros la houle des pistes d'ouest qui peut 4 à 6 mètres hauteur. Et ban la houle là capable aussi atteindre ban la côte, surtout dans l'ouest et que lécide dans les marées hautes et capable aussi et n'a pas de marée. Donc, ban sorti en déo prison et tout ban lagon fautement déconseillé. Les conseillers aussi pour éviter ban la plage. Ban marée haute, zodi midi 44 et dimé minuit 48. Ban marée bas, zodi tantôt 6h40.

0: 31 et il dit mes kamata CTRN. Et on clôture avec les nouvelles du temps pour Maurice, la situation générale. Un avertissement de forte houle et de vent fort est en vigueur à Maurice et sera valable à partir de 4h demain vendredi 28 août jusqu'à 22h ce dimanche 30 août. Et un courant d'air léger circule sur notre région. Et les prévisions pour les prochaines 24 heures, des développements nuageux temporaires sont attendus à l'ouest, au nord-ouest et sur une partie du plateau central cet après-midi avec possibilité de quelques ondées localisées. La température maximale sera supérieure à la moyenne par environ 2 degrés et sera entre 23 et 25 degrés sur les hauteurs et entre 27 et 30 degrés dans les régions côtières. Il fera essentiellement beau cette nuit ainsi que tôt demain matin et des nuages associés à un système frontal occasionneront des pluies intermittentes, surtout au sud et sur le plateau central au cours de la journée de demain. Quant à la température minimale, elle sera entre 14 et 17 degrés sur le plateau central et entre 19 et 22 degrés ailleurs. Le vent du sud-est d'environ 15 km par heure et le vent se renforcera graduellement à partir de demain et soufflera à une vitesse moyenne de 45 km par heure avec des rafales de l'ordre de 90 km par heure. Il est conseillé au public d'être très prudent en débris volants, d'éviter les manœuvres sur les immeubles et d'autres structures élevées, d'être très prudent aussi lorsque vous conduisez sur des routes soumises à des vents de travers. La mer forte avec des houles de l'ordre de 3 mètres au-delà des récifs pour cet après-midi. Et les sorties en eau de mer ainsi que dans les lagons de l'ouest et du sud sont déconseillé. Les houles énergétiques s'approchent des îles Mascareignes par le sud-ouest et influenceront l'état de la mer dans les parages de Maurice. La haute mer deviendra progressivement très forte durant la nuit avec des houles et des vagues de 4 à 6 mètres sont attendues. Ces houles pourraient provoquer des raz de marée, en particulier lors des marées hautes et entraîner des inondations côtières dans les zones basse altitude, surtout à l'ouest et au sud. Il est fortement conseillé aux pêcheurs, aux plaisanciers ainsi qu'au public en général de ne pas sortir en mer à l'heure des marées hautes et de ne pas s'aventurer sur les plages. Information supplémentaire, il y aura une éclipse partielle de la Lune demain vendredi 28 août et l'éclipse débutera à 5h22, se terminera à 11h04 et sera visible à Maurice. Les marées hautes aujourd'hui 13h et demain à 0h38, les marées basses ce soir à 18h46. Et demain matin à 7h08. Le coucher de soleil est prévu à 18h. Quant au lever du soleil demain matin sur notre belle île Maurice, ça va être à 6h22. Et voilà, chers auditeurs, c'était les nouvelles du temps pour vous sur RM1 ainsi qu'AM1.
1: Merci à vous, là, Nikita. C'était les annonces en direct sur vos deux chaînes radio, AM1 et RM1. Il est midi 27. Bonjour, bienvenue.

0: Bon début d'après-midi à toutes et à tous. Merci d'écouter AM1 cet après-midi. Installez-vous confortablement. Il est exactement midi 28. Bienvenue sur votre antenne AM1 et c'est votre grand rendez-vous des souvenirs. Et jusqu'à 14h sur votre radio, nous arrêtons le temps. Nous replongeons ensemble dans les plus belles pages de notre passé. Chansons d'époque, moments forts, petites et grandes histoires qui ont marqué nos vies. C'est votre parenthèse nostalgie, oui, de la journée. Mais dans quelques instants, on va vous proposer la toute première chanson ici sur votre radio. Alors restez avec nous, on se retrouve dans 15 secondes approximativement, ici sur AM1.
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0: Cette chanson a été entièrement conçue comme un hommage à deux géants de la musique R&B and Soul disparus en 1984, Primus et Marvin Gaye. Voilà, le premier couplet lui est dédié et bien sûr cela cite directement son chef-d'œuvre What's Going On. Et vous avez aussi Jackie Wilson qui nous a quittés en janvier 84. Le second couplet fait référence à ses tubes Lonely Teardrops et Your Love Keeps Lifting Me Higher and

travail. Et le terme night shift, justement, imagine une usine céleste, c'est-à-dire le paradis, où les musiciens disparus continuent de jouer de la musique ensemble. L'idée originale du titre est venue de la parolière Fran Gold, après avoir vu le film de Ron Howard. Allez, on y va avec Night Shift sur votre radio, avec les Commodores. Bienvenue, merci d'écouter votre radio souvenir, et si vous passez à table, bon appétit à vous. Et c'est Jonathan Agatin avec vous jusqu'à 14h.

Une chanson qu'on adore écouter en boucle ici sur les ondes de AM1 et peut-être chez vous sur YouTube. Quand on est sur YouTube, franchement, on veut écouter toutes les chansons qu'on aime, surtout à plusieurs reprises. Par exemple, celles et ceux qui sont fans de cette chanson Ella Ella de France Gall. Je sais que vous pouvez écouter cette chanson à une bonne dizaine de fois dans la journée, midi 40 sur votre radio. Et vous étiez en 1987 avec France Gall. Et oui, écrite et composée par Michel Berger, la chanson est un hommage à Ella Fitzgerald. Elle est aussi une chanson de protestation contre le racisme. Ella Fitzgerald, qu'on va écouter dans quelques instants, celle qui nous a quittés en 1996 du côté de Beverly Hills. C'était une chanteuse de jazz américaine et surtout elle est considérée avec Sarah Vaughan, Nina Simone et Billie Holiday comme l'une des plus importantes et célèbres chanteuses de l'histoire du jazz, avec une tessiture de 3 octaves remarquable pour la pureté de sa voix et aussi pour sa capacité d'improvisation, particulièrement en scat. Et elle est

Du titre de Jazz Royalty, The First Lady of Song. Voilà, la première dame de la chanson, mais souvent traduite par la grande dame du jazz après l'apogée du swing. Elle a enregistré plus de 70 albums vendus à 40 millions d'exemplaires en près de 60 ans de carrière. Elle a remporté 14 Grammy Awards, y compris le Grammy du couronnement d'une carrière. Ella Fitzgerald, qu'on écoute tout de suite sur AM1, All By Myself. 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

Il est midi 42 sur votre radio. On salue les fans de Dolly Parton qui nous écoutent en ce moment. Écoutez ça, j'espère que vous ne serez pas sous l'emprise du choc ou de la tristesse cet après-midi. La légende de la musique country, Dolly Parton, est décédée à l'âge de 80 ans. Et oui, à Nashville, dans le Tennessee, ses représentants et sa famille ont officiellement confirmé cette nouvelle, précisant qu'elle s'est éteinte à Vanderbilt Ingram Cancer Center, des suites d'un bref combat contre le cancer. Elle avait été hospitalisée quelques jours auparavant en raison de soucis de santé, surtout concernant des problèmes rénaux. Et son neveu Brian Seaver a partagé la triste nouvelle dans une vidéo émouvante publiée sur les réseaux sociaux de la chanteuse. Le monde entier pleure l'interprète de Jolene, 9 to 5 et I Will Always Love You, des icônes de la musique comme Paul McCartney, Taylor Swift, Beyoncé ou Elton John ont exprimé leur immense tristesse sur les réseaux sociaux. Aux USA, les drapeaux ont été mis en berne pour lui rendre hommage. Avant de mourir, Dolly Parton a laissé une ultime œuvre à ses fans. Elle a enregistré une chanson secrète intitulée My Place in History, enfermée dans une boîte en chêne à parc d'attractions d'Hollywood. Conformément à ses souhaits, cette capsule temporelle ne sera ouverte qu'en 2046, l'année de ce qui aurait été son 100e anniversaire. Ses obsèques auront lieu, bien sûr. Ce sera lors d'une cérémonie privée à Woodlawn Memorial Park à Nashville, aux côtés de son époux Carl Dean, décédé l'année dernière. L'Amérique et le monde de la musique perdent non seulement une artiste exceptionnelle, chers amis, aux 100 millions d'albums vendus, mais aussi une immense philanthrope reconnue pour ses programmes d'alphabet

d'alphabétisation, pardon, des enfants. Et voilà, on est super triste cet après-midi quand même, mais quand même, on va vous faire plaisir avec les quelques belles chansons de Dolly Parton. Par exemple, je vous propose I Will Always Love You. Écoutez ça, c'est sur votre radio.

La très belle voix de Dolly Parton, cette grande voix, cette grande chanteuse qui nous a quittés à l'âge de 80 ans. Et c'est vrai que l'Amérique et le monde de la musique perdent non seulement une chanteuse d'exception aux 100 millions d'albums vendus, mais aussi une immense philanthrope reconnue pour ses programmes d'alphabétisation pour les enfants. Voilà, restez toujours branchés à M1 les amis. C'est Jonathan Agatin qui vous accompagne jusqu'à 14h. Et tout à l'heure, il y aura bien évidemment de la musique country avec Clyde Chandu. Ce sera de 14h à 16h dans le Saloon de Clyde. Voilà, le Saloon de Clyde à ne pas rater sur votre radio préférée. Allez, restez avec nous les amis. On va écouter Lips Inc. avec Funky Town pour vous. Merci de nous écouter. Une salutation à Roshan qui nous écoute. Roshan, à chaque fois j'ai cette chance, c'est incroyable. Alors Roshan nous dit qu'en ce moment il nous écoute dans sa voiture 100% électrique. Oui, dans sa voiture 100% électrique. Alors, elle comprend. Quand on peut dire 100% électrique, c'est zéro l'essence, là. Hein, ça veut dire que tu n'as pas un track, à pas le mettre l'essence, le feeling, tout ça, hein, avec prix qui peut grimper. C'est pas évident quand même. Mais surtout, on souhaite une bonne écoute à notre cher Roshan. Alors, Roshan nous écoute à travers l'application NBC Play. Ok, ça veut dire l'Infinic Coast. Ça directement sur son autoradio. Et les Bédiennes, le son est super clair et il adore les années 80. 90 et même les années 70 aussi, même les années 60. Merci beaucoup à Roshan et j'espère que cette chanson, ça va vous faire plaisir. Et Roshan prend la direction de bon accueil en ce moment. Alors, nous souhaitons passer un superbe après-midi et surtout une très très bonne route parce que quand tu conduis une voiture électrique, c'est le silence total. Ah là là, le silence est roi pour tout vous dire, ok. Allez, merci beaucoup hein. Et surtout avec la clim à l'intérieur, c'est waouh, hein, tu as l'impression d'être en 2050. Merci beaucoup Roshan et continuez toujours à prendre du bon temps avec AM.

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1: Midi 57 ici du côté de l'île Maurice et il est 14h42 au Népal. Le Népal fait l'actualité en ce moment. On en parle sur toutes les chaînes de radio et sur toutes les chaînes de télévision internationale, même sur les réseaux sociaux. Le Népal et la région frontalière du Tibet en Chine ont été frappés par une crue subite et dévastatrice qui a fait au moins 180 morts et causé la disparition de plus de 1300 personnes. L'origine du drame, selon l'Institut d'études géologiques des USA, la catastrophe a été provoquée par un effondrement de glacier. Cet effondrement glaciaire a généré un séisme enregistré à une magnitude de 5,2 et cela a libéré une coulée massive de débris et de boue en aval. Et concernant les zones touchées, un torrent de boue et d'eau s'est engouffré à très grande vitesse le long des vallées des rivières Botekoshi et Trishuli au nord et à l'est de Katmandou. Des villes et des infrastructures entières ont été balayées et ou instantanément englouties par des vagues de boue de plusieurs mètres. Le bilan humain et les disparus, le bilan reste provisoire et s'alourdit rapidement. Au moins 180 personnes ont perdu la vie. Plus de 1300 personnes sont portées disparues, dont plus de 500 étrangers au Népal et 260 au Tibet. La région étant très prisée par les randonneurs et alpinistes, des centaines de touristes se trouvaient sur place. Plusieurs ressortissants étrangers, dont au moins 4 Français, font partie des personnes recherchées. L'aide internationale s'organise en ce moment avec le déblocage de fonds d'urgence par la Croix-Rouge et les États-Unis. L'Union européenne a activé son système satellite Copernicus pour guider les secouristes dans les décombres. Et les autorités locales de conseil aux voyageurs appellent à la plus grande prudence. Et l'autorité, bien sûr, déconseille formellement les déplacements dans ces zones sinistrées. Voilà, on est de tout cœur avec nos amis népalais, les amis. Et c'est vrai, vous avez pu visionner toutes ces vidéos sur les

réseaux sociaux et des vidéos qui nous choquent quand même. Et on est de tout cœur avec nos amis népalais sur place. Il est déjà 14h45 et le temps, ça passe si vite quand même. Hein, quel décalage horaire. Et on va écouter Michel Berger en hommage aux disparus, surtout aux personnes décédées. Ça s'appelle « Le paradis blanc ». Du côté de l'île Maurice, il est déjà 13h.

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Elle faisait partie du groupe que vous connaissez bien, les Mamas et les Papas, ce groupe qui a marqué les années 60. Et justement, en parlant des Mamas et des Papas, ce sera dans quelques instants avec California Dreaming, bien sûr. Et merci à Mamakas pour cette magnifique chanson, Dream a Little Dream of Me. Il y a eu tellement de reprises concernant cette magnifique chanson. Allez, on y va avec California Dreaming sur votre radio. Je vous souhaite de passer un bon moment sur votre radio. 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

Désolé pour cette petite interruption ici, due à un petit souci technique. Voilà, la musique reprend. Ici sur AM1, avec Dolly Parton, qu'on écoute une nouvelle fois, Tennessee, Homesick Blues.

Merci à Dolly Parton. Et pour celles et ceux qui viennent tout juste de nous rejoindre, sachez que Dolly Parton nous a quittés à l'âge de 80 ans il y a quelques jours de cela aux USA. Voici tout Unlimited avec son tube des années 90, Move On Up.

Et je salue toutes les Paula qui nous écoutent en ce moment. Voilà, un petit coucou à Paula Demingue en passant. 13h28 et on salue celles et ceux qui nous écoutent du côté de Solitude. Merci d'écouter AM1 sur 684 kHz et aussi à travers notre application mobile. Oui, l'application mobile, ça s'appelle MBC Play. Voilà, vous nous écoutez en live en ce moment, c'est l'application mobile de la Mauritius Broadcasting Corporation. Voici Simon & Garfunkel, The Sun is Burning.

La version originale, s'il vous plaît, de Sounds Like a Melody du groupe Alphaville sur les ondes de AM1. Il est 13h37, les amis. Merci d'apprécier toutes vos chansons souvenirs ici sur votre radio préférée. On va écouter les Stranglers. Always the sun pour vous, puisqu'il fait super beau cet après-midi du côté de Moka. Oui, il fait beau, miraculeusement pour tout vous dire. Apparemment, il fait beau dans pas mal de régions. Là, je pense très très fort à la région de Bel Air qui nous écoute en ce moment, surtout. Sur place, il fait dans les 27 à 28 degrés. Allez, courage, courage, hein, surtout avec la petite chaleur cet après-midi. C'est vrai que ça fait du bien. Oh ben oui, hein, franchement, l'été nous manque, n'est-ce pas, hein. L'été vous manque tous, en passant. J'adore vous taquiner, hein. Il fera chaud, hein, dans les semaines à venir, ça c'est sûr. 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
1: 13h42 sur votre radio, je salue les fans de Michel Polnareff qui nous écoutent en ce moment. Michel Polnareff qui nous interprète Goodbye Mary Lou. Allez, on y va, ça se passe ici sur votre radio.
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Chris Rea sur votre radio avec le titre Girls, 13h52 dans quelques minutes, il sera 14h et juste après c'est Clyde qui sera là pour le Saloon de Clyde de 14h à 16h sur AM1. Laurent vous le dit, en attendant le closing, voici le pouvoir des fleurs. Une magnifique chanson de Laurent afin de parfumer votre après-midi.

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2: Je vous dis à demain sur AM1, c'était Jonathan Agathon avec vous les amis depuis 12h30 cet après-midi pour toutes vos chansons d'antan et surtout grâce à l'émission La Boîte à Souvenirs. Je vous dis à demain sur votre radio, ce sera de midi à 14h sur AM1 et je serai des vôtres sur RM1 de 14h à 16h. Ciao ciao.

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J'espère que tout va bien les amis, 14h57 minutes, là on enchaîne avec ce grand monsieur, Roger Whittaker. On écoute ce beau morceau Indian Lady, here we go.

Alors, c'est la voix, la belle voix de Henry Broad Whittaker. Enfin, son nom de scène, c'est Roger Whittaker. Les amis, il est mort le 13 septembre 2023. Il est né en Nairobi, hein. C'est un Anglais. Voilà, et on le reconnaît aussi de sa belle voix baryton. Voilà, c'était notre ami Roger Henry Whittaker. 15h02, les amis, on poursuit avec Paul Simon.

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Voilà, mesdames et messieurs, on est arrivé à la fin de ce programme. 15h55 dans 5 minutes, moins que 5 minutes. Donc ça sera 16h sur votre radio. Je remercie encore de votre fidélité. On se retrouve demain aux alentours de 14h. Merci, au revoir et à demain.

0: Bah oui, ça fait plaisir en tout cas, un petit Bee Gees avec Jive Talking, 15 ans passés de 56 minutes, mais aujourd'hui, bah oui, en tout cas, Elvis n'était pas en studio avec nous hier, mais aujourd'hui, il est en studio avec nous, et ça me fait super plaisir, parce que je sais que j'aurai mon ciao ciao, n'est-ce pas, Elvis ?
1: Je suis là, salut Lolo, comment va ?
0: Ça va très bien, et toi ?
1: Bien, belle tenue, hein, je vois. Hein.
0: Merci, hein, c'est gentil, et toi, tu es très enfant, je vois, alors ça s'est bien passé, j'ai entendu, ça s'est très bien passé,
1: ah,
0: hier à Tribeca.
1: Ah, c'était sympa, hein. Tribeca, oui, c'était, il y a eu du monde, c'était bien, j'ai rencontré quelques auditeurs, il y en a un qui m'a dit, ah mais on va pas voir le ciao ciao aujourd'hui.
0: Ah ben c'est bien, mais la prochaine fois que vous venez nous voir, Tribeca, n'oubliez pas d'emmener les petits gâteaux aussi, n'est-ce pas?
1: Bien sûr. Ah,
0: une bonne tisitia, une bonne petite gâteau, hein.
1: Et la bouche d'eau.
0: Exactement, une bonne petite de banane, une bonne tisitia à la mauricienne, tisitia vanille. Donc voilà, et la prochaine fois tu seras au Tribeca quand, Elvis?
1: On donne rendez-vous le vendredi prochain.

0: Vendredi prochain, ben voilà, on vous a donné rendez-vous. N'oubliez pas d'emmener petit gâteau et une bonne aussi pour notre Elvis. Donc oui. Voilà, le 4 septembre, rendez-vous au Tribeca. Donc voilà, je vous laisse de bonne compagnie, chers amis auditeurs. Donc 16h-18h, Elvis pour vous accompagner, suivi de Prakash avec sa playlist. Et je vous laisse avec cette dernière chanson. Voici Casey and the Sunshine. Et je vous dis...
1: Ciao, ciao.
0: Allez, ciao, ciao, chers amis auditeurs.

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1: Belle pleine journée, merci d'écouter RM1, il est 16h.
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1: Comment allez-vous les amis? Vous avez passé une belle journée, c'est presque à la fin de la semaine, donc ça fait plaisir. Je suis avec vous jusqu'à 18h, le milieu de la musique. Bananarama, Pascal Obispo, juste après, bienvenue. Allez.

bien sûr MBC Play 1.0. On a tout ce qu'il faut pour vous accompagner en ce jeudi après-midi sur RMA. Vous êtes dans votre afternoon ride, vous le savez, chaque après-midi. Allez, la suite, Phil Collins, et juste après, un bon petit Eddie Mitchell. Ça fait longtemps qu'on n'entend pas la fille du motel. Bienvenue sur RMA.

0: Quelle interprétation, bien sûr, Eddie Mitchell à l'instant. Rio Grande, c'est votre radio à 16h18. On fait le point trafic dans un instant. Et puis, si vous recherchez du boulot, on a tout ce qu'il faut pour vous.
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2: Garage Paul Limited qui trouve à Rochenoir, puis recrute Car Painter avec 3 ans d'expérience, Panel Beater avec 3 ans d'expérience, ban candidat qui intéressé, bis sur place à New Road à Rochenoir, Garage Paul Limited ou téléphone sur le 57 57 29 05, date butoir le 30 août 2026. Global Distribution Limited qui trouve à Nouvelle-France, puis recrute Sales Demonstration avec HSI à plus un an d'expérience. Ben candidat intéressé, bis à téléphone le 52 91 18 81, date butoir le 31 août 2026. Panarotis Mauritius qui trouve à Plaisance Shopping Village à Rosebel, puis recrute Waiter avec SI, Cashier avec SI, Kitchen Helper avec SI. Ben candidat qui est intéressé, bien envoie votre CV par email sur l'adresse suivante hr@mightyholding.com, date butoir le 20 septembre 2026. Woolworth Mauritius Limited qui trouve à Phoenix, AP recrute Shop Assistant à Cascavel Outlet avec SI, un ban candidat qui est intéressé, bis envoie le CV par email, lo HR Administrator Mauritius at woolworth.co.za. Date butoir, le 31 août 2026. Une famille privée qui trouve à Closel Phoenix à Valentina, AP recrute Housemaid, Carer. Ban candidate qui est intéressé, bis un téléphone le Employment Information Center sur le 696 4031 ou 697 64 58. Une famille qui trouve à Bellevue Morel, puis recrute Gardener. Ban candidat intéressé, bis un téléphone le Employment Information Center à Rivière-du-Rempart sur le 412 69 25. Une famille privée qui trouve à Congomain, puis recrute Driver, Private Car and Gardener. Ban candidat qui intéressé, bis un téléphone le Employment Information Center à Triolet sur le 261 45 24 ou 270 11 22. Une famille privée qui trouve à Goodlands, puis recrute Housemaid. Ban candidat qui intéressé, bis un téléphone le Employment Information Center à Goodlands sur le 282 59 17 ou 282 59 18.
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3: Merci Nathan, donc offre d'emploi sur votre radio. En passant aujourd'hui, nous sommes le 27 aujourd'hui, si vous vous prénommez Monique. Tiens, s'il y a des Moniques qui nous regardent en Facebook Live, bonne fête à vous les Moniques. Il y a aussi la fête des Amédées aujourd'hui. Ben voilà, donc bonne fête. Un petit point de trafic pour vous en ce... Quelle heure il est déjà? 16h21, on est jeudi après-midi, c'est la sortie des bureaux. Évidemment, un petit coup d'œil sur ce qui se passe du côté du Codan Nord, direction Port-Louis en ce moment. Quelques ralentissements donc pour traverser le Codan, direction rond-point de Rochebois, également sur l'échangeur de Terre-Rouge. Comme d'habitude, chaque après-midi, c'est un petit peu bloqué. Dans l'autre sens, vous quittez le Nord, vous traversez Port-Louis au Codan pour aller vers le Sud. Là, ça roule légèrement, arrivé jusqu'à hauteur de Paille, quelques ralentissements également. Voilà un petit peu la situation pour ceux qui quittent Port-Louis en ce jeudi après-midi, direction Nord ou encore direction Sud. 16h21, bienvenue sur votre radio, un petit tour dans les années 80. Voici F.R. David et puis retour chez nous, Diane qui nous parle de Parfois Vrai Même. Ah oui, Parfois Vrai Même, on va savoir. 16h22, bienvenue sur votre radio.

0: D'ailleurs, dans l'instant, parfois vrai même, tout à fait. Allez, restez avec nous à suivre les infos, juste après quelques bonnes annonces.
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0: Merci d'écouter RM1, il est 16h30. Les infos, Pranav Berry, bon après-midi.
5: Bon après-midi Elvis, bon après-midi à tous.
0: À la une, Pranav, une nouvelle plateforme pour les pensionnés.
5: Mais pas que, fini les tableaux et la calculette pour savoir quand et combien on empochera comme pension de retraite. L'interface fait tout le travail en quelques secondes seulement. La réforme de la pension que le ministre Ashok Soubron qualifie d'universelle, vous l'entendrez. Dans ce journal aussi, les girouettes et les anémomètres qui vont s'affoler dès demain matin à Maurice, à Rodrigue et à Saint-Brandon. La mer aussi sera agitée pendant tout le week-end. Au Népal, les crues dévastatrices ont fait au moins 300 morts et plus de 2000 disparus. Les proches de certaines victimes travaillent ici à Maurice. Les charges provisoires contre Sattar Haji Abdullah ont été rayées cet après-midi. Et puis certains regards seront tournés vers le ciel dans la nuit, quand la lune se cachera dans l'ombre de la terre.
0: Voilà pour les titres. Pranav, combien va-t-on toucher une fois à la retraite?
5: C'est la question que se demandent les Mauriciens, surtout les sexagénaires et ceux approchant la soixantaine, depuis l'annonce de la réforme de la pension dans le budget cette année. C'est vrai qu'on peut se perdre assez facilement dans tous les chiffres et les calculs, mais pas de panique, parce que la réponse est désormais à portée de quelques clics sur votre téléphone ou votre ordinateur. Il suffit de se rendre sur la nouvelle interface baptisée SAP Estimate, comme State Age Pension Estimate, lancée ce matin par les ministères de la Sécurité sociale, des TIC et des Finances, plateforme accessible sur l'application Corec ou encore sur le site web du ministère de la Sécurité sociale. Le principe est simple, vous indiquez votre mois et votre année de naissance, vous choisissez l'âge auquel vous souhaitez percevoir votre pension et le montant estimé s'affiche automatiquement. Vous pourrez même vous projeter à vos 75 ans, vos 90 ans et vos 100 ans. C'est un nouveau système qui entrera en vigueur dès janvier 2027, un dispositif que le gouvernement présente comme solidaire et universel. C'est en tout cas ce qu'a martelé le ministre de la Sécurité sociale Ashok Soubron.
6: Tout le monde qui gagne pension, ce qu'ils nous appellent communément pension vieillesse, peine pour gagner aucun tracas, je de pension pas pour couper. Deuxièmement, tout Mauricien, adulte en âge de 10 avant tous pension, disons nous qu'à dire tout adulte dans les 45 ans, 50 ans, 55 ans, 60 ans, je de peine pour tracasser. La modification dans réforme pension qui nous a mené et l'évolution qui nous déroulait, faire qui comparé avec l'année dernière,

0: tout le monde pour une option et le droit de choisir si j'ai envie pour gagner une pension à l'âge de 60 ans.
1: Ashok Sobhran qui a également annoncé la mise en place d'un comité de pilotage chargé de travailler sur la création de la Central Pensions Administration Bureau et de l'Independent Pensions Regulatory Authority, deux nouvelles instances qui encadreront la réforme de la pension. Vent fort et forte houle, c'est ce que prévoient les services météorologiques à partir de 4 heures demain matin. Un avertissement valable pour Maurice, Rodrigue et Saint-Brandon, et cela jusqu'à dimanche à 22h. Des conditions qui s'expliquent par la présence d'un front froid qui évolue dans la région des Mascareignes. Maurice sera également influencé par un fort anticyclone qui s'approchera de la région par le sud-ouest. Les rafales pourront atteindre les 90 km/h et les houles jusqu'à 6 mètres, selon le prévisionniste Mounir Chamtali.
2: Donc pour un vent qui peut souffler du sud-est à 45 km/h en moyenne, donc c'est déjà un vent assez conséquent, et puis une rafale qui est capable de l'eau de 90 km/h, donc bien sûr dans un cas comme ça les conseillers pour être très prudents dans débris volants et pour éviter de manœuvre sur le ban bâtiment et ben les structures qui sont capables assez élevées, et aussi dans un cas comme ça nous capables d'avoir un vent de travers sur les routes, donc les conseillers peuvent être très prudents sur les routes aussi. Deuxième partie, donc on a l'avertissement de forte houle aussi, donc c'est un gros la houle avec beaucoup d'énergie qui peut rapprocher des îles de Mascareignes pour le sud-ouest en fait, et bien sûr ça pour influencer l'État, la met dans les parages de Maurice, Rodrigue et de Saint-Brandon aussi. Donc c'est la haute mer pour influencer pour sa ban la houle là, et ban lagon aussi de nos bannes îles, et aussi nous capables même atteindre qui sa ban la houle là, les capables atteindre ban la côte dans certaines régions, surtout ban région de l'ouest et du sud, et il y a une possibilité qui nous capable ban rat de marée de sa ban secteur là, surtout devant les deux ban marée haute. Donc il faut fortement conseiller ban pêcheur, ban plaisancier et le public aussi pour éviter sortir en mer complètement, et aussi surtout à l'heure des marées hautes pour éviter ban avancer le ban la plage de sa ban secteur qui nous fait mentionner, donc du sud.
1: Mounir Chamtali au micro de Rajmila Sitamoni. La National Disaster Risk Reduction and Management Center dit surveiller l'évolution de la situation. Elle appelle à la vigilance de tous, surtout ceux vivant en région côtière. Quant au Népal, le bilan continue de s'alourdir après les violentes inondations qui ont frappé le nord du pays. Au moins 300 personnes ont perdu la vie et plus de 826 autres sont toujours portées disparues selon la BBC. En comptant également le Tibet voisin, près de 1500 personnes sont recherchées. D'après le service géologique des États-Unis, la catastrophe aurait été provoquée par l'effondrement d'une partie d'un glacier dans l'Himalaya, entraînant une crue soudaine. Des villages, des routes et plusieurs ponts ont été emportés. À Maurice, la communauté népalaise suit la situation avec beaucoup d'inquiétude. Sushil Shrestha, un ressortissant népalais originaire de Lalitpur, qui travaille ici depuis environ 9 mois, affirme que plusieurs de ses amis figurent parmi les personnes portées disparues. Encore sous le choc, il raconte comment il a appris la nouvelle et lance un appel à la solidarité.
3: Hello, namaste. My name is Sushil Shrestha. I'm from Nepal. I work here.
4: Hier vers 8 heures, j'ai appris la nouvelle des inondations au Népal. J'ai été vraiment choqué car de nombreuses personnes sont mortes et plusieurs autres sont toujours portées disparues. Parmi les personnes disparues, il y a également certains de mes amis. Environ 6 de mes amis sont toujours portés disparus. Nous travaillons ensemble au Népal avant que je vienne à Maurice. Quand j'ai appris la nouvelle, j'étais complètement sous le choc. Je n'arrivais même plus à réfléchir correctement. Cela m'a également rappelé le terrible tremblement de terre qui avait frappé le Népal en 2015. C'est une période très difficile pour nous. Je voudrais demander à tout le monde de prier pour le Népal et de soutenir les personnes touchées par cette catastrophe. Je prie également

0: Hadi Abdullah a été radié cet après-midi. Dans son verdict, la magistrate a estimé qu'il n'y a pas de reasonable suspicion pour justifier l'arrestation du PDG de l'ex-Grant Thornton Advisory Services dans l'enquête de la FCC sur les 3,6 millions de roupies perçues par son entreprise de la Compagnie d'Aviation Nationale. Mais elle a toutefois recommandé que les investigations dans cette affaire se poursuivent. À sa sortie de l'audience, Sattar Hadi Abdullah s'est dit soulagé et affirme faire confiance dans la justice.
1: Très soulagé, c'est comme Ramon Desot, depuis le premier jour qu'il est avec moi. Il nous pénale, non, il y a à nous reprocher. Et la cour, il nous donne nous raison aujourd'hui. Mon peine a beaucoup à rajouter, mais seulement pour remercier deux avocats, Maître Raouf et Raïs Galbal, et Maître Gadjada, qui viennent là tout le temps pour soutenir. Et encore une fois, nous faire confiance à la justice, et la justice donne nous raison.
0: Raouf Gulboul, de son côté, l'avocat de Sattar Hadi Abdullah, maintient que dès le début, l'arrestation de son client n'était pas fondée sur une base légale. Il invite ainsi la FCC à prendre exemple de cette décision dans ses enquêtes.
2: Nous verrons aujourd'hui que voilà, nous gagnons un jugement, nous gagnons un ruling. Le ruling dit établir M. Abdullah dans tout ce droit, de ramener sa liberté qu'il est ici. Pendant tout ce temps de son arrestation, il ramène sa liberté là. Donc c'est un ruling qui est appliqué pour tous les citoyens mauriciens. Et me dire, les institutions ont l'intérêt, que ce soit la FCC, la police, le Central CID, lire sa ruling là avant le procès d'arrestation. Parce qu'ils ont dit nous peut réaliser. Il y a trop beaucoup de provisional charge. Pendant qu'il arrête, si vous nous permettez le provisional charge, ce n'est pas possible. Ce n'est pas possible.
0: Des propos recueillis par Lovina Sophie. Quant au débat sur la motion de remise en liberté conditionnelle de Mame Ravatomang, aujourd'hui également, son avocat Kusha Lobin a contre-interrogé le chef des investigations par intérim de la FCC, Paramahans Alia, sur le risque de fuite du milliardaire malgache. L'enquêteur a ainsi informé le tribunal que la commission détient des informations par le biais des autorités portuaires malgaches, que le groupe Sodia, dont Mame Ravatomang est l'ultime bénéficiaire, possède 3 bateaux enregistrés sur la grande île, dont un yacht. La possibilité d'évasion par la mer a été évoquée, d'autant que l'examen du portable d'un de ses collaborateurs ici a révélé des recherches en ligne sur le parcours maritime entre Maurice et La Réunion, ainsi que Maurice et la France. L'audience a été ajournée au 9 septembre prochain. J'évoquais le temps qui se gâtera demain matin. Ce sera aussi le moment idéal pour sortir vos télescopes, puisqu'une éclipse partielle lunaire sera visible de 5h à 11h selon les services météorologiques. Mais l'astronome Pascal Desailly précise qu'il s'agit en fait d'une éclipse dite pénombrale, bien plus discrète qu'une éclipse partielle classique. Concrètement, un observateur sans équipement ne remarquera aucune différence dans le ciel. La fenêtre d'observation utile toutefois pour les astronomes amateurs à Maurice se situe entre 1h du matin et le lever du soleil.
3: Quand la Terre est en train de passer entre le soleil et la Lune qui va passer de l'autre côté, il y a deux types d'ombres qu'on a. Ce qu'on appelle l'oumbra, très noir, et l'autre qui s'appelle le pénombre. Alors la Lune va traverser que dans cette ombre qu'on appelle le pénombre et qui est à peine perceptible à l'œil nu. Alors, vous pouvez essayer très tôt, allons dire à partir de 1h du mat jusqu'à lever de soleil, même au télescope, ça va être à peine perceptible. Et tu me demandes, la pleine lune, c'est quand? C'est demain matin, vendredi, le 28, à 8h ou 18 minutes 56 secondes. Je sais, il y a des personnes qui m'ont demandé, parce qu'il y a la fête de frères et sœurs, le Rakshabandhan. Généralement, ils célèbrent quand c'est la pleine lune.
0: Et demain, c'est aussi Rakshabandhan, la fête des frères et des sœurs, vous l'avez entendu. Mais une partie de la communauté hindoue s'interrogeait en effet sur la date exacte de célébration, alors que certaines organisations religieuses semblaient se référer à des calendriers différents à cause de l'éclipse. Le pandit Ravi Sharma Balroop lève le doute. Rien, selon lui, n'empêche de célébrer la fête malgré ce phénomène. La référence traditionnelle restant la pleine lune elle-même. C'est le sens du rituel, le nouage d'un fil sacré, le rakhi au poignet, en signe de protection mutuelle entre frères et sœurs qui prime pour lui sur toute question de calendrier astronomique.
4: Demain, c'est la fête de rakhi. Mais il n'y a commencé à se lever, à se coucher. Mais il n'y a pas fait nous rakhi sans aucun problème. Parce que quand même, il y a l'éclipse, mais ça part là-dedans. Parce que ça, tout le temps, c'est une fête de frères et sœurs. Là, la même qui nous capable célébrer, quand même aujourd'hui, nous capable faire demain, nous capable faire samedi aussi, nous capable. Parce que tous les jours, nous faisons ça. Nous attendons Saint-Roch.

0: 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Je crois que Shivala s'est fait à ce raksha saut. Mais raksha saut aussi, c'est un raksha pour ça. Si vous pouvez aller maintenant faire à ce raksha saut dans grand masse, entier grand masse faire à ça, mon affaire.
1: Des propos recueillis par Shaili Nirbon. 16h42, le journal des sports d'Ashley Citana.
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3: Bon après-midi à tous. On démarre avec du football en Angleterre suite ce soir des 32e de finale de l'EFL Cup. Chelsea sera opposé à Luton Town à 22h30, tandis que Fulham affrontera l'AFC Wimbledon à 23h. Le vainqueur de Chelsea-Luton retrouvera Leeds au prochain tour, alors que le gagnant de Fulham à Wimbledon sera opposé à West Ham. Hier, Tottenham, Newcastle et Everton ont tous validé leur qualification. Burnley, en revanche, a été éliminé par Bradford au tir au but. Ainsi, le tirage du troisième tour de la Carabao Cup a réservé une affiche choc entre Liverpool et Tottenham. Manchester United recevra Brighton, tandis que le tenant du titre, Manchester City, accueillera Norwich City. Arsenal se déplacera à Ipswich Town. Aston Villa ira à Coventry et Newcastle affrontera Millwall. Chelsea, sous réserve de sa qualification face à Luton, je vous le disais, rencontrera Leeds. Les rencontres sont programmées durant les semaines des 7 et 14 septembre afin d'éviter un chevauchement avec les compétitions européennes. Un mot de mercato à présent. Liverpool et le Paris Saint-Germain ont trouvé un accord pour le transfert de Bradley Barcola vers le club anglais. Le montant de l'opération devrait atteindre 140 millions d'euros, bonus compris, ce qui constituerait un nouveau record pour un joueur quittant la Ligue 1 vers l'étranger. Après plusieurs semaines de négociations, les deux clubs ont rapproché leurs positions. Il reste à finaliser les derniers détails concernant les bonus. Barcola, qui doit signer un contrat de 5 ans, attend désormais le feu vert du Paris Saint-Germain pour rejoindre l'Angleterre et officialiser son transfert à Liverpool. Football en Espagne. Deux matchs en retard de la première journée de la Liga sont au programme ce soir. Le Celta Vigo sera opposé à Osasuna à 22h30. Puis le FC Barcelone défiera l'Athletic Bilbao à 23h. En cas de victoire du Barça, les Catalans prendront les commandes du championnat espagnol. En Ligue des Champions, le tirage au sort de la phase de Ligue aura lieu ce soir à partir de 20h à Monaco. Les 36 clubs connaissent désormais leur chapeau. Le Paris Saint-Germain, tenant du titre, figure dans le premier chapeau aux côtés notamment du Real Madrid, de Liverpool, de Manchester City, d'Arsenal et du FC Barcelone. Chaque équipe disputera 8 matchs contre 8 adversaires différents sans possibilité d'affronter un club de son propre pays. Toujours en Ligue des Champions, le Camp Nou est présenté comme le grand favori pour accueillir la finale de 2029. L'UEFA rendra sa décision définitive le 15 septembre prochain. Et enfin, un moment historique pour le sport mauricien. Neil Ramjas fera ce vendredi ses débuts professionnels à Sydney lors de The Climb, un événement de la Pro Wrestling Australia. Il devient ainsi le premier catcheur professionnel mauricien avec déjà de grandes attentes autour de son potentiel dans le catch australien. Jesse Ougara nous en dit plus.
4: Depuis son enfance, il en a rêvé. Et à 26 ans, il l'a réalisé, évoluer dans le milieu professionnel du catch. Lui, c'est Neil Ramjas.
5: Je crois depuis l'âge de 8 ans, je suis obsédé avec ça. Je me rappelle mon nanny, ma grand-mère, qui fait moi get ça à la télévision en premier. Je suis bien content, John Cena, tout ça là.
4: Né à Maurice, où il a grandi, Neil Ramjas vit en Australie depuis 2023. Là-bas, il a obtenu un master en sciences marines à l'Université de Sydney. Ancien étudiant du bocage, le jeune Neil est un adepte de la natation depuis son adolescence. Avant le catch professionnel, Neil pratiquait le jiu-jitsu. Ce sont des blessures récurrentes qui l'ont contraint à faire cette transition sportive. Après seulement 7 mois d'entraînement, il vient de faire ses premiers pas dans le catch professionnel. L'expérience a été formidable.
5: Imaginez-vous, il y a 7000 jimoun, je peux crier, je peux hurler, je peux réagir à toutes les affaires que vous pouvez faire dans le ring. À cause de là, juste pour être où. Mais ça, l'énergie que vous gagnez là, ça, l'atmosphère qui se crée là, ça, l'ambiance là, c'est extrêmement unique.

0: unique.
1: Mais Neil en veut plus. Marquer l'histoire du sport local en devenant le premier Mauricien à pratiquer le catch professionnel. Ce 28 août, il promet du spectacle à Sydney lors de The Climb, un événement du PWA, la principale fédération de lutte professionnelle en Australie.
0: Je suis ready pour montrer aux autres qui me rendent capable de faire et aussi pour montrer aux autres qui connaissent malgré le fait qu'ils nous disent un petit point là où map le monde. Nous avons beaucoup de talent dans Maurice, surtout côté sportif. Vous pouvez faire ça en direct, je peux stream Lilo YouTube gratuitement à partir de 8h, l'heure Sydney, ça veut dire 10h l'après-midi, l'heure Maurice.
1: Rendez-vous est donc pris pour The Climb ce vendredi soir où Neil Ramjus, qui combattra sous le nom de Neil Mercer, livrera bataille contre son destin.
2: Voilà donc une nouvelle qui nous amène à la fin de ce journal des sports. Merci de l'avoir suivi. Vous allez retrouver Elvis pour la suite.
3: Merci, il faut être costaud hein, comme Neil. On fait du catch. Merci Ashley. 16h48, c'est votre radio.
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3: Bienvenue sur votre radio à 16h50, j'espère que vous avez passé une belle journée, ça y est c'est fini la journée, c'est presque fini la semaine également. Et bien sûr on est là avec vous pour vous accompagner jusqu'à 18h, vous le savez chaque après-midi, votre afternoon ride, le must pour le meilleur de la musique, pour les infotrafics. Donc je vous donnerai un petit moment l'infotrafic, j'en ai parlé pour ceux qui quittent Port-Louis, c'est un petit peu au ralenti en ce moment sur l'autoroute donc au Codan, direction le nord, et idem pour ceux qui traversent Port-Louis qui se rendent dans le sud en tout cas. Si vous êtes sur la route, là vous êtes pris dans le trafic, courage, continuez à nous écouter, on a plein de belles choses pour vous, de la bonne musique. Évidemment, nous sommes aujourd'hui le 27 août, si c'est votre anniversaire, eh bien joyeux anniversaire aujourd'hui. C'est aussi l'anniversaire de la chanteuse capverdienne, vous vous rappelez de Cesaria Evora? Ben oui, on s'est nommé la diva aux pieds nus. Elle est née le 27 août 1941, elle nous a quitté le 17 décembre 2011. Et au cours de sa carrière, elle chante majoritairement dans sa langue maternelle, en créole capverdien ou aussi en espagnol ou en français. Et on se rappelle surtout de ce fameux « Besame mucho ».

Et tout à l'heure, à 17h30, ce sera notre titre collector du jour aujourd'hui. Donc, juste après l'horoscope des automobilistes, nous entendrons cette chanson en entier. 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Shakira, Zoo, Zootopia 2, 16h51, juste après le tout nouveau Céline Dion. Ça s'appelle Bonjour, Pardon, Merci, merci de nous écouter.

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1: Eh oui, en route pour le meilleur de la musique, vous le savez. Modern Talking, c'est tout de suite la rediff de TikTok avec Mailing, le tout nouveau Ensemble, qui a été d'ailleurs refaite cette chanson par Corneille et Vita. Ça arrive aussi, merci d'être là.

0: Bonjour et bienvenue dans Tech Talk. La singularité technologique, l'idée qu'une intelligence artificielle deviendrait si puissante qu'elle surpasserait l'entendement humain et résoudrait tous les problèmes de l'humanité. C'est une idée séduisante. C'est aussi une idée que les mathématiques ont déjà contredite, il y a près de 90 ans. En 1937, Alan Turing a démontré ce que l'on appelle le problème de l'arrêt. En termes simples, il est impossible de savoir à l'avance si un programme informatique va trouver une solution, continuer à calculer indéfiniment ou ne jamais s'arrêter. Aucun algorithme général ne peut le prédire, quelle que soit la puissance de la machine. Et une intelligence artificielle, aussi avancée soit-elle, reste un programme. Elle est donc soumise aux mêmes limites. Il ne peut pas exister d'intelligence artificielle capable de résoudre tous les problèmes. Certains sont solubles, d'autres n'ont tout simplement pas de solution. En 1951, le mathématicien Henry Gordon Royce est allé plus loin. Il a démontré qu'aucun algorithme général ne peut vérifier si un programme arbitraire est correct ou s'il exécute sans erreur. Ce théorème a une conséquence directe sur les problèmes d'alignement des intelligences artificielles. Est-elle sûre? Est-elle honnête? Est-elle digne de confiance? Ces questions ne peuvent pas recevoir de réponse universelle et définitive. Autrement dit, même une intelligence artificielle générale ne pourrait pas garantir que ses propres solutions sont correctes. Il faudrait une autre intelligence artificielle pour les vérifier, et puis une autre pour vérifier celle-là. Ces limites théoriques sont une bonne nouvelle. Elles signifient que la singularité omnisciente n'est pas pour demain, et que l'intelligence humaine conserve une place irremplaçable dans la boucle. Alan Turing a inventé l'informatique. Il en a aussi découvert les limites fondamentales. Peut-être savait-il déjà que certaines frontières ne se franchissent pas. C'était Tech Talk sur RM1.
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Corneille, bien sûr, à l'origine, bien sûr, au départ, vous le savez, les chanter cette chanson ensemble, et là, il a été rejoint par Vita, ça donne quand même une autre dimension à ce titre. Donc, ensemble, on est ensemble jusqu'à 18h, on fait la route ensemble, UB40, Pierre-Paul Jacques. Puis je raconte l'histoire d'un duo aujourd'hui. On va parler de Dolly Parton, on va rendre hommage bien sûr avec ce duo de, en compagnie de Kenny Rogers, la chanson Island in the Stream. Ça arrive juste après Pierre-Paul Jacques. Bienvenue.

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1: Un tour d'une chanson cet après-midi, on rend hommage à une immense dame de la musique, une artiste reconnaissable entre mille, une voix, une personnalité, mais surtout une femme qui aura marqué plusieurs générations. Et là, je vous parle bien entendu de Dolly Parton, qui, comme vous le savez, nous a quittés le 25 dernier. Elle avait 80 ans. Et pour rendre hommage, justement, quoi de plus symbolique que cette chanson qu'elle partage avec un autre géant, et ce géant de la musique country, Kenny Rogers. Voici l'histoire de Islands in the Stream. Nous sommes en 1983. À l'origine, cette chanson n'était absolument pas destinée à Dolly Parton et Kenny Rogers. Elle a été écrite par les trois membres des Bee Gees, Barry, Robin et Maurice Gibb. Et surprise, le morceau avait même été pensé au départ pour Marvin Gaye, dans un style beaucoup plus R&B. Son titre s'inspirait d'ailleurs du roman d'Ernest Hemingway, Islands in the Stream. Kenny Rogers avait ensuite décidé d'enregistrer la chanson pour son album Eyes That See in the Dark. Mais quelque chose ne fonctionnait pas vraiment. Et Kenny Rogers envisageait même de transformer cette chanson en duo. Et c'est là que le destin intervient. Dolly Parton se trouvait dans le même

studio, on lui propose d'essayer le morceau avec Kenny, et dès qu'elle commence à chanter, tout change. Kenny Rogers dira d'ailleurs que lorsqu'elle est entrée dans la chanson « She Lit It Up », elle l'a véritablement illuminée et qu'ils sont devenus de grands amis à partir de ce moment-là. Et le résultat va devenir bien plus qu'un simple duo. « Islands in the Stream » devient un immense succès, avec bien sûr. Et derrière ce succès, il y avait surtout une magnifique complicité. Kenny Rogers et Dolly Parton ne formaient pas seulement un couple artistique, ils étaient devenus de véritables amis. Ils enregistrent d'ailleurs pas mal de chansons ensemble, partageaient la scène ensemble à de nombreuses reprises et resteront liés pendant des décennies. Et aujourd'hui, alors que nous disons au revoir à Dolly Parton, eh bien cette chanson prend forcément une autre dimension. Kenny Rogers nous a quittés en 2020, Dolly Parton vient de le rejoindre, mais leurs voix, elles, sont toujours là. Alors les voix, deux voix différentes, il faut bien l'admettre. Donc deux voix différentes et une seule chanson qui parle finalement de deux personnes qui se retrouvent l'une dans l'autre. Belle histoire, donc. Island in the Stream, hommage, Dolly Parton, Kenny Rogers.

Kenny Rogers, Dolly Parton, Island in the Stream. Voilà. Christophe, hein, j'ai envie de dire. Kenny Rogers qui nous a quittés en 2020. Dolly Parton qui vient de partir cette année. Et les deux se sont rencontrés pour l'éternité. Franchement, ça crée, alors là, ça crée une émotion. Franchement, très très forte. Chico Martino et Daniel Poutouzour, Mylène Farmer arrive. Votre horoscope également, notre titre collecteur pour la suite. Bienvenue sur RM1.

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1: Pour votre horoscope en ce jeudi après-midi, notre thématique, ce sont un petit peu les précautions à prendre avant de démarrer votre véhicule. Alors d'abord les béliers. Vous êtes déjà prêt à partir avant même d'avoir fermé la portière. Aujourd'hui, prenez 30 secondes pour vérifier vos rétroviseurs, votre ceinture de sécurité, parce que votre horoscope vous dit moins vite au démarrage, plus loin à l'arrivée. Les taureaux, vous aimez prendre votre temps et cet après-midi, c'est une excellente qualité. Installez-vous correctement, ajustez votre siège, vos rétroviseurs et vérifiez que tout le monde est attaché à l'avant et à l'arrière. Les gémeaux, vous avez beaucoup de choses à raconter avant de partir, hein. Donc très bien, mais le téléphone, ça peut attendre. Voilà, on règle tout ce qu'il faut et on démarre. Les cancers, vous êtes prévoyants. Alors faites un petit tour autour de votre véhicule. Les pneus, les feux, les vitres, les rétroviseurs, un petit coup d'œil peut éviter bien des surprises. Pour les lions, avant de rugir sur la route, les lions, vérifiez d'abord vos pneus et vos feux. Et surtout, ne démarrez pas avec une vitre ou un pare-brise qui vous empêche de bien voir. Les vierges, c'est votre grand jour, vous allez adorer cet horoscope. Contrôle des pneus, des feux, des essuie-glaces, des rétroviseurs. Vous êtes officiellement le conducteur le plus organisé. Bravo les vierges. Les balances, avant de choisir votre playlist ou avant de, une fois rentré dans la voiture, choisissez surtout la bonne position de conduite. Siège, rétroviseur, appui-tête et ceinture. Tout doit être parfaitement réglé. Les scorpions, vous aimez démarrer sur les chapeaux de roue. Aujourd'hui, on oublie. Vérifiez d'abord que les freins fonctionnent normalement et que rien d'anormal ne se passe au démarrage. Les sagittaires, vous avez envie de prendre la route et de partir à l'aventure. Excellent. Mais avant, regardez votre jauge de carburant. L'aventure est beaucoup moins amusante quand elle se termine sur le bas-côté où vous vous trouvez en panne. Donc, prudence, surtout vérifiez votre carburant. Les Capricornes, vous êtes sérieux et méthodiques. Parfait, votre mission du jour, un petit contrôle de véhicule avant de partir, quelques secondes maintenant, peuvent vous éviter beaucoup de problèmes plus tard. Les Verseaux, vous aimez faire les choses à votre manière, mais aujourd'hui, pas d'improvisation. Téléphone rangé, ceinture attachée, rétroviseur réglé avant de bouger. Et enfin, les Poissons, vous êtes encore dans vos pensées. Revenez doucement sur Terre avant de démarrer. Prenez quelques secondes pour vous concentrer, vérifiez votre environnement et seulement ensuite vous prenez la route. Et petit conseil pour tout le monde, avant de démarrer, on ne pense pas seulement à mettre le contact, on pense à sa sécurité. Pneus, feu, visibilité, frein, rétroviseur, ceinture et surtout, on prend quelques secondes pour se préparer parce qu'un bon trajet commence avant même que la voiture ne bouge. Voilà, bonne route à vous et surtout bonne rentrée. Comme annoncé tout à l'heure, on revient sur Cesaria Evora. D'ailleurs, j'ai choisi comme titre collector pour vous cet après-midi bien une chanson qu'on connaît bien, la version de Cesaria Evora, Besame Mucho, pour se rappeler qu'elle est née le 27 août 1941. Elle nous a quittés, c'était le 17 décembre 2011.

0: Ah, c'est beau.
1: Césaria, bien sûr. Evoria, Evora, Besame Mucho. Une nouveauté pour vous s'appelle Le Prochain Rêve. C'est signé Grand Corps Malade et Stiletto sur votre radio.
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1: Franco Malade, qui fait son comeback avec Stiletto dans ce duo pour le prochain rêve. Arrive Alex Warren, Terry Moïse également. En point sur la programmation télé et radio, vos rendez-vous donc ce soir. Merci. On fait la route, allez, encore 20 minutes ensemble sur votre radio RM. Le prochain rêve.

Vos rendez-vous radio ce soir, tout à l'heure, juste après les infos de 18h, vous allez retrouver Prakash pour sa playlist jusqu'à 20h, mais avant, bien sûr, les communiqués. Hein. Les communiqués, donc la météo, les avis de décès, les communiqués du CEB. Également et avec Roselyne sur RM1 et sur RM1. 20h, 21h, Stéphane sera là pour son émission Sun de la musique avec les artistes locaux. Et puis on est jeudi, chaque jeudi on retrouve notre ami Bruno Raya pour son émission Big Tunes, 21h à 23h. Donc ce soir, Bruno sera au rendez-vous comme d'habitude chaque jeudi soir pour le meilleur des Segue Reggae comme on les aime avec Bruno Raya. Sinon, on continue avec la bonne musique. Blondie arrive, le duo Vita Julia Doré pour la suite. Bienvenue sur votre radio.

17h52, puis deux rendez-vous à ne pas rater demain sur votre radio. Donc vous le savez, sur Arama, demain on est vendredi. Et de 10h à 11h, Habiter notre île, votre rendez-vous donc avec Christelle de Spéville qui reçoit demain Hans Ramdeut, qui est le Head of the School of Fine Arts au MGI, et l'artiste échelois Emmanuel Dauphet, autour de son exposition The Forgotten Sins au centre Nelson Mandela, au cœur des échanges bien sûr. Comment repenser l'histoire de l'esclavage et créer une nouvelle iconographie comme forme de réparation. Voilà un sujet super intéressant à suivre demain. 10h à 11h dans Habiter notre île avec Christelle de Spéville. Et puis à 11h dans Interface le Monde de demain, Meding reçoit donc demain Manu Desroches. Manu Desroches, que vous le savez, finaliste du prix Découverte RFI 2026 pour Chapter of Sound 2. Un spectacle qui réunit des artistes de Maurice, de La Réunion et de France pour faire entendre une nouvelle voix de l'océan Indien. Voilà, super rendez-vous encore donc pour découvrir Manu et bien sûr pour parler de ce spectacle, donc Chapter of Sound 2. Donc demain à partir de 11h, Interface le Monde et Meding Balou qui reçoit.

Ce sera donc demain Manu Desroches. Voilà. Sinon, moi, je vous souhaite une belle soirée. Passez un bon jeudi. Je vous retrouve demain. Demain, on est Friday. Qui dit Friday, it's 80s. Donc, demain vendredi, vous le savez, chaque vendredi, votre émission Afternoon Ride, que de la bonne musique des tubes des années 80-90. Ça, c'est pour demain soir. Et bien sûr, demain, juste après 18h-19h, on va se retrouver pour Tough Time, parce qu'il y a les courses ce samedi avec Raji. Voilà. D'ici là, passez une belle soirée. Je vous embrasse. Prenez soin de vous et prenez soin des autres aussi. Allez, salut. We'll be right back.

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1: Bonsoir, il est 18h. Voilà, monsieur, bienvenue à l'écoute du grand journal de 18h présenté par Pranav Bihari. Bonsoir.
2: Bonsoir Prakash, bonsoir à tous.
1: À la une, Pranav, une nouvelle plateforme pour les pensionnés.
2: Mais pas que, fini les tableaux et la calculette pour savoir quand et combien on empochera comme pension de retraite. L'interface fait tout le travail en quelques secondes seulement. La réforme de la pension que le ministre Ashok Soubron qualifie d'universelle, vous l'entendrez. Dans ce journal aussi, les girouettes et les anémomètres qui vont s'affoler dès demain matin. La mer aussi sera agitée pendant tout le week-end. Au Népal, les crues dévastatrices ont fait au moins 300 morts et plus de 2000 disparus. Les proches de certaines victimes travaillent ici à Maurice. Les charges provisoires contre Sattar Hadjiabdoula ont été rayées cet après-midi. Et puis certains regards seront tournés vers le ciel dans la nuit quand la lune se cachera dans l'ombre de la terre.
1: Combien va-t-on toucher une fois la retraite ?
2: C'est la question que se demandent les Mauriciens, surtout les sexagénaires et ceux approchant la soixantaine. Depuis l'annonce de la réforme de la pension dans le budget cette année, c'est vrai qu'on peut se perdre assez facilement dans tous les chiffres et les calculs, mais pas de panique, parce que la réponse est désormais à portée de quelques clics sur votre téléphone ou votre ordinateur. Il suffit de se rendre sur la nouvelle interface baptisée SAP Estimate, comme State Age Pension Estimate, lancé ce matin par les ministères de la Sécurité sociale, des TIC et des Finances, plateforme accessible sur l'application Corec, ou encore le site web du ministère de la Sécurité sociale. Le principe est simple, vous indiquez votre mois et votre année de naissance, vous choisissez l'âge auquel vous souhaitez percevoir votre pension, et le montant estimé s'affiche automatiquement. Vous pourrez même vous projeter à vos 75 ans, vos 90 ans et vos 100 ans. Le nouveau système de pension qui entrera en vigueur dès janvier 2027, un dispositif que le gouvernement présente comme solidaire et universel. C'est en tout cas ce qu'a martelé le ministre de la Sécurité sociale Ashok Soubron.
3: Tout le monde qui gagne pension, ce qu'on appelle communément pension vieillesse, peine pour gagner aucun tracas, autres pensions pas pour couper. Deuxièmement, tout Mauricien, adulte en âge de 10 avant tous pension, disons nous qu'à dire tout adulte dans les 45 ans, 50 ans, 55 ans, 60 ans, je paye pour tracasser. La modification dans réforme pension qui nous a mené et l'évolution qui nous déroulait, fait que, comparé avec l'année dernière, tout le monde pour une option et le droit de choisir si je t'en

0: vie pour gagner une pension à l'âge de 60 ans.
1: Ashok Soubron qui a également annoncé la mise en place d'un comité de pilotage chargé de travailler sur la création de la Central Pensions Administration Bureau et de l'Independent Pensions Regulatory Authority, de nouvelles instances qui encadreront la réforme de la pension. Vent fort et forte houle, c'est ce que prévoient les services météorologiques à partir de 4h demain matin. Un avertissement valable pour Maurice, Rodrigue et Saint-Brandon, et cela jusqu'à dimanche à 22h. Des conditions qui s'expliquent par la présence d'un front froid qui évolue dans la région des Mascareignes. Maurice sera également influencé par un fort anticyclone qui s'approchera de la région par le sud-ouest. Les rafales pourront atteindre les 90 km/h et les houles jusqu'à 6 mètres selon le prévisionniste Mounir Chamtali.
2: Donc un point d'un vent qui peut souffler du sud-est à 45 km/h en moyenne, donc c'est déjà un vent assez conséquent. Et puis il y a une rafale qui est capable de l'eau de 90 km/h. Donc bien sûr, dans un cas comme ça, les conseillers peuvent être très prudents dans les débris volants et pour éviter de manœuvre sur l'eau de bâtiment, et bien les autres structures qui sont capables assez élevées. Et aussi, dans un cas comme ça, nous capables de gagner un vent de travers sur les routes. Donc les conseillers peuvent être très prudents sur les routes aussi. Deuxième partie, donc on a l'avertissement de forte houle aussi. Donc c'est un gros la houle avec beaucoup d'énergie qui peut rapprocher des îles Mascareignes pour le sud-ouest en fait. Et bien sûr, ça les points influence l'état, la met dans les parages de Maurice, Rodrigue et de Saint-Brandon aussi. Donc c'est la haute mer pour influencer pour sa ban la houle là et ban lagon aussi de nos ban îles et aussi nous capables même atteindre qui sa ban la houle là, les capables atteindre ban la côte dans certaines régions, surtout ban région de l'ouest et du sud. Et il y a une possibilité qui nous capable ban rade marée de sa ban secteur là, surtout devant les deux ban marée haute. Donc il faut vraiment conseiller ban pêcheurs, ban plaisanciers et le public aussi pour éviter sortir en mer complètement et aussi surtout à l'heure des marées hautes pour éviter ban avancer le ban la plage de sa ban secteur qui nous fut mentionné, donc du sud et du loin.
1: Mounir Chamtali au micro de Rajmila Sitamoni. La National Disaster Risk Reduction and Management Center dit surveiller l'évolution de la situation. Elle appelle à la vigilance de tous, surtout ceux vivant en région côtière. Quant au Népal, le bilan continue de s'alourdir après les violentes inondations qui ont frappé le nord du pays. Au moins 300 personnes ont perdu la vie et plus de 826 autres sont toujours portées disparues selon la BBC. En comptant également le Tibet voisin, près de 1500 personnes sont recherchées. D'après le service géologique des États-Unis, la catastrophe aurait été provoquée par l'effondrement d'une partie d'un glacier dans l'Himalaya, entraînant une crue soudaine. Des villages, des routes et plusieurs ponts ont été emportés. À Maurice, la communauté népalaise suit la situation avec beaucoup d'inquiétude. Sushil Shrestha, un ressortissant népalais originaire de Lalitpur, qui travaille ici depuis environ 9 mois, affirme que plusieurs de ses amis figurent parmi les personnes portées disparues, encore sous le choc. Il raconte comment il a appris la nouvelle et lance un appel à la solidarité.
3: Hello, namaste. My name is Sushil Shrestha. I'm from Nepal. I work here before 9 months.
4: Hier vers 8h, j'ai appris la nouvelle des inondations au Népal. J'ai été vraiment choqué car de nombreuses personnes sont mortes et plusieurs autres sont toujours portées disparues. Parmi les personnes disparues, il y a également certains de mes amis. Environ 6 de mes amis sont toujours portés disparus. Nous travaillons ensemble au Népal avant que je vienne à Maurice. Quand j'ai appris la nouvelle, j'étais complètement sous le choc. Je n'arrivais même plus à réfléchir correctement. Cela m'a également rappelé le terrible tremblement de terre qui avait frappé le Népal en 2015. C'est une période très difficile pour nous. Je voudrais demander à tout le monde de prier pour le Népal et de soutenir les personnes touchées par cette catastrophe. Je prie également pour ma famille, mes amis et toutes les personnes qui sont encore portées disparues. Soyez prudents et prenez soin de vous.
3: I pray for my family and my friends who are missing. Be safe. Take care. Thank you.
1: Des propos recueillis par Adrien Valère. Au tribunal de Port-Louis, l'accusation provisoire de blanchiment d'argent contre Sattar Hadji Abdullah a été radiée cet après-midi. Dans son verdict, la magistrate a estimé qu'il n'y a pas de reasonable suspicion pour justifier l'arrestation du PDG de l'ex-Grant Thornton Advisory Services dans l'enquête de la FCC sur les 3,6 millions de roupies perçues par son entreprise de la Compagnie d'Aviation Nationale. Mais elle a toutefois recommandé que les investigations dans cette affaire se poursuivent. À sa sortie de l'audience, Sattar Hadji Abdullah s'est dit soulagé et affirme faire confiance dans la justice.
5: Très soulagé, et comme à mon avis des autres, depuis le premier jour qu'il n'a avec moi, il ne peut non y en nous reprocher, et la cour nous donne raison aujourd'hui. Mon peine a beaucoup à rajouter, mais seulement pour remercier deux avocats, Maître Raouf et Raïs Galba,

0: et mettre Gadjada qui vient là tout le temps pour soutenir. Et encore une fois, nous faire confiance à la justice, et la justice donne-nous raison.
1: Raouf Gulboul, de son côté, l'avocat de Sattar Hadji Abdullah, maintient que dès le début, l'arrestation de son client n'était pas fondée sur une base légale. Il invite ainsi la FCC à prendre exemple de cette décision dans ses enquêtes.
2: Nous verrons aujourd'hui que voilà, nous avons un jugement, nous avons un ruling. Le ruling dit établir M. Abdullah dans tout ce droit, de ramener sa liberté qu'il est pendant tout ce temps de son arrestation, il ramener sa liberté là. Donc c'est un ruling qui est appliqué pour tout citoyen mauricien. Et vous dire, les institutions ont l'intérêt, que ce soit la FCC, la police, le Central CID, lire sa ruling là avant le procès d'arrestation. Parce qu'ils ont dit nous peut réaliser. Il y a trop beaucoup de provisional charge. Prenez qu'à arrêter, si vous ne pouvez mettre le provisional charge. Ce n'est pas possible.
1: Des propos recueillis par Lavina Sophie. Quant au débat sur la motion de remise en liberté conditionnelle de Mam Ravatomang, aujourd'hui également, son avocat Kusha Lobin a contre-interrogé le chef des investigations par intérim de l'FCC, Parmahans Aliar, sur le risque de fuite du milliardaire malgache. L'enquêteur a ainsi informé le tribunal que la commission détient des informations par le biais des autorités portuaires malgaches, que le groupe Sodia, dont Mam Ravatomang est l'ultime bénéficiaire, possède 3 bateaux enregistrés sur la grande île, dont un yacht. La possibilité d'évasion par la mer a été évoquée, d'autant que l'examen du portable d'un de ses collaborateurs ici a révélé des recherches en ligne sur le parcours maritime entre Maurice et La Réunion, ainsi que Maurice et la France. L'audience a été ajournée au 9 septembre prochain. J'évoquais le temps qui se gâtera demain matin, mais ce sera aussi le moment idéal pour sortir vos télescopes, puisqu'une éclipse partielle lunaire sera visible de 5h à 11h selon les services météorologiques. Mais l'astronome Bhaskar Desai précise qu'il s'agit en fait d'une éclipse dite pénombrale, bien plus discrète qu'une éclipse partielle classique. Concrètement, un observateur sans équipement ne remarquera aucune différence dans le ciel. La fenêtre d'observation utile toutefois pour les astronomes amateurs à Maurice se situe entre 1h du matin et le lever du soleil.
3: Quand la Terre est en train de passer entre le soleil et la Lune qui va passer de l'autre côté, il y a deux types d'ombres qu'on a. Ce qu'on appelle l'oumbra, très noir, et l'autre qui s'appelle le pénombre. Alors la Lune va traverser que dans cette ombre qu'on appelle le pénombre et qui est à peine perceptible à l'œil nu. Alors vous pouvez essayer très tôt, allons dire à partir de 1h du mat jusqu'à lever de soleil, même au télescope, ça va être à peine perceptible. Si tu me demandes, la pleine Lune, c'est quand? C'est demain matin, vendredi, le 28, à 8h ou 18 minutes 56 secondes. Je sais, il y a des personnes qui m'ont demandé, parce qu'il y a la fête de frères et sœurs, le Rakshabandhan. Généralement, ils célèbrent quand c'est la pleine lune.
1: Et oui, demain, c'est aussi Rakshabandhan, la fête des frères et des sœurs. Mais une partie de la communauté hindoue s'interrogeait en effet sur la date exacte de célébration, alors que certaines organisations religieuses semblaient se référer à des calendriers différents à cause de l'éclipse. Le pandit Ravi Sharma Balroop lève le doute. Rien, selon lui, n'empêche de célébrer la fête malgré ce phénomène, la référence traditionnelle restant la pleine lune elle-même. C'est le sens du rituel, le nuage d'un fil sacré, le raki au poignet, en signe de protection mutuelle entre frères et sœurs qui prime pour lui sur toute question de calendrier astronomique.
4: Demain, c'est la fête de Raki. Mais il n'y a pas commencé à se lever, à se coucher. Mais il n'y a pas fait nous Raki sans aucun problème. Parce que quand même, il y a l'éclipse, mais ça paraît là-dedans. Parce que ça, tout le temps, c'est une fête de frères et sœurs. La même qui n'y a pas célébré quand même aujourd'hui, n'y a pas fait demain, n'y a pas fait samedi aussi. Parce que tous les jours, nous faisons ça. Nous attachons Raksha tous les jours dans le tuyau de la main. Dans trois cas, Shivala, c'est pas attaché Raksha saut. Mais Raksha saut là aussi, c'est un Raksha pour ça. Si vous pouvez aller maintenant, faire attaché Raksha saut dans Grand Massa. Entier Grand Massa, faire attaché ça. Mande affaire.
1: Des propos recueillis par Shaili Nirbon, RM1, 18h12. Merci de nous écouter pour vous informer.
5: Merci à vous. Il est 18h13 à présent, l'heure de retrouver Roselyne pour des communiqués qui seront diffusés à la fois sur AM1 et RM1.

Merci Prakash et bonsoir à tous. On débute avec les avis d'obsèques. On nous prie d'annoncer le décès de monsieur, de madame plutôt, Kuke Yin Kao Woon. Madame Kuke Yin Kao Woon, née Cheng Yeng Hwa, plus connue sous le nom de Marie, habitante au numéro 11B, rue Mère Berthélémy à Port-Louis, âgée de 79 ans. Le convoi mortuaire sortira du centre funéraire d'Eliensson Sabot Bassin demain vendredi 28 août à 10h pour se rendre à l'église Immaculée Conception à Port-Louis et de là au cimetière de Boismarchant. Décès de Madame Marie Elsa Andy. Madame Marie Elsa Andy, née Nadal, plus connue sous le nom de Fidou, habitante au débarcadère à Trou-d'Eau-Douce, âgée de 61 ans. Le convoi mortuaire sortira de la chapelle ardente de Moura à Petite-Rivière demain vendredi à 10h pour se rendre au cimetière de Trou-d'Eau-Douce. Décès de Madame Marie-Claudine Papy. Décès de Madame Marie-Claudine Papy, née Meudon, plus connue sous le nom de grand-mère Claudine, âgée de 75 ans. Le convoi mortuaire sortira du domicile de son fils Jean-Mé Papy au numéro 36, rue Técoma, Morcelles-Monré à Pointe-aux-Sables, demain vendredi à 11h45 pour se rendre à l'église Sainte-Marie-Madeleine à Pointe-aux-Sables et de là au cimetière de Poudre d'Or Village. Décès de sœur Marie-Nelly Lanfort. Le décès de sœur Marie-Nelly Lanfort, plus connue sous le nom de sœur Thérèse, habitante au couvent de Bonne-Terre, âgée de 97 ans. Le convoi mortuaire sortira du couvent des filles de Marie à Rosil demain vendredi à 13h. Pour se rendre à la chapelle Saint-Joseph à Rosil et de là au cimetière de Saint-Jean. Et on nous prie d'annoncer le décès de Madame Marie Sheila Wokwa. Madame Marie Sheila Wokwa, née Rangapanaiken, plus connue sous le nom de Mama Fifi, habitante au numéro 8, à la rue Mahatma Gandhi à Cité-Richelieu, à Petite-Rivière, âgée de 70 ans. Le convoi mortuaire sortira de la chapelle ardente d'Eliensons à la route royale à Beaubassin demain vendredi 28 août à 15h45 pour se rendre à l'église Sainte-Cœur de Marie à Petite-Rivière et de là au cimetière de la paroisse Sainte-Cœur de Marie. Aux familles endeuillées, la MBC présente ses sincères condoléances.

Et c'est parti pour la météo, le temps qu'il fera chez nous d'abord à Maurice. Alors un avertissement de fortoul et de vent fort sera en vigueur à Maurice à partir de 4h demain vendredi 28 août. Et un front froid suivi d'un fort anticyclone s'approche des Mascarets par le sud-ouest. Il fera essentiellement beau cette nuit et tôt demain matin. Et puis le ciel deviendra graduellement nuageux au cours de la journée de demain avec des pluies intermittentes, surtout à l'ouest, au sud et sur le plateau central. Et le vent soufflera du secteur sud-est environ 15 km/h, se renforçant graduellement à partir de demain de 45 km/h en moyenne avec des rafales de l'ordre de 90 km/h. La température minimale à Maurice sera entre 14 et 16 degrés sur le plateau central et entre 18 et 21 degrés. Et la température maximale sera entre 18 et 20 degrés sur les hauteurs et entre 22 et 25 degrés sur les régions côtières. D'ailleurs, une baisse relative d'environ 3 degrés de la température est attendue à partir de demain. C'est ce qu'on a entendu aussi au cours des infos. Alors, il est conseillé au public d'être très prudent aux débris volants.

éviter les manœuvres sur les immeubles et autres structures élevées et d'être très prudent lorsque vous conduisez sur des routes soumises à des vents de travers. Alors, des houles énergétiques s'approchent des îles Mascareignes par le sud-ouest et influencent l'état de la mer. Donc, la mer sera forte avec des houles de l'ordre de 3 mètres au-delà des récifs, devenant graduellement très forte demain matin avec des houles et des vagues de 4 à 6 mètres. Ces houles pourraient provoquer des raz-de-marée, en particulier lors des marées hautes, et pourraient entraîner des inondations côtières dans les zones de basse altitude, surtout à l'ouest et au sud. Donc, il est fortement conseillé aux pêcheurs, aux plaisanciers et au public en général de ne pas sortir en mer et à l'heure des marées hautes et de ne pas s'aventurer sur les plages. Des informations supplémentaires aussi concernant cette éclipse partielle de la Lune qu'on verra demain, vendredi 28 août. L'éclipse débutera à 5h22 et se terminera à 11h04 et sera visible à Maurice. Et puis, concernant, on parlait de marée, justement, la marée haute, demain, elle sera vers minuit 38 et 13h17 de l'après-midi. Et puis, bah, ce soir, vers 18h46 et demain, vers 7h08. Le soleil s'est couché depuis 18h pour se lever demain matin à Maurice, vers 6h22.

Alors pour nos amis à Rodrigue, qu'on salue d'ailleurs, un avertissement de fortoul et de vent fort sera en vigueur à Rodrigue à partir de 4h demain vendredi 28 août. Et des nuages évoluant dans les parages de l'île influenceront le temps local par moment. Des périodes nuageuses sont attendues avec des averses par moment et une baisse, ou plutôt le vent, on y va avec le vent. Le vent soufflera du secteur est d'environ 20 km par heure au cours de la journée, devenant léger et variable durant la nuit. Le vent se renforcera graduellement du secteur sud-est à partir de demain et soufflera à une vitesse moyenne de 45 km par heure, avec des rafales de l'ordre de 90 km par heure. Alors concernant la température minimale, elle sera entre 17 et 20 degrés et la température maximale à Rodrigue sera entre 23 et 25 degrés. Alors une baisse relative d'environ 3 degrés de la température est aussi attendue à Rodrigue à partir de demain. Donc il est conseillé au public d'être très prudent aux débris violents, d'éviter les manœuvres sur les immeubles et autres structures élevées, d'être très prudent lorsque vous conduisez sur les routes soumises à des vents de travers. Alors, des houles énergétiques s'approchent des îles Mascareignes par le sud-ouest et influencent l'état de la mer. Donc, la mer sera forte avec des houles de l'ordre de 3 mètres au-delà des récifs, devenant graduellement très forte demain matin, avec des houles avec des vagues de 4 à 6 mètres. Et puis, ces houles pourraient provoquer des raz-de-marée, en particulier lors des marées hautes, et pourraient entraîner des inondations côtières dans les zones de basse altitude à Rodrigue, surtout à l'ouest et au sud. Donc, il est fortement conseillé aux pêcheurs, aux plaisanciers, au public en général à Rodrigue de ne pas sortir en mer et à l'heure des marées hautes et de ne pas s'aventurer sur ces plages mentionnées auparavant. Et puis il y aura aussi concernant l'éclipse partielle de la Lune qui aura lieu demain vendredi 28 août, qui débutera à 5h22 et se terminera à 11h04, elle sera aussi visible à Rodrigue. La pluviométrie pour Rodrigue durant les dernières 24 heures, point de canon 13 mm, 0,9 mm à Plaine Corail et à Patate Théophile 15,8 mm. Et puis concernant la marée qui est très importante en ce moment de savoir, elle sera haute demain vers minuit 48 et 13h08 de l'après-midi, basse ce soir vers 18h41 et demain vers 7h01 du matin. Le soleil s'est couché depuis 17h37 à Rodrigue pour se lever demain matin vers 5h58. Et puis pour nos amis d'Agalega. Alors à Agalega, des nuages associés à une zone d'instabilité influencent le temps local. Le temps sera nuageux avec des averses qui seront parfois d'intensité modérée avec des risques d'orage. Le temps s'améliorera graduellement à partir de demain après-midi. Le vent soufflera du sud-est de 20 à 30 km par heure avec des rafales atteignant les 60 km par heure durant les averses. La mer sera forte avec des houles du secteur sud de l'ordre de 2,50 m.

plantes, les sorties en mer sont déconseillées. La température à Galiga minima sera d'environ 25 degrés. La température maximale sera d'environ 30 degrés. Les conseils pratiques pour Agaliga, en cas d'orage, le public est conseillé de rester à l'abri, d'éviter les plaines et les sorties en mer et surtout de ne pas s'abriter sous les arbres. Les informations supplémentaires, l'éclipse partielle de la Lune sera aussi visible à Agaliga et elle aura lieu demain, vendredi 28 août, de 5h22 et cela jusqu'à 11h04. Puis concernant la marée, elle sera haute demain vers 4h et 16h18, basse vers 22h13 et demain vers 10h. Le soleil s'est couché depuis 18h11 à Galéga et se lèvera demain matin vers 6h19. Voilà concernant la météo.

0: Et on termine avec les communiqués du CEB qui avisent les abonnés habitant Morcellement Saint-André ainsi que les environs de la rue Hamlet. Les abonnés habitant Dave Collège et Lolo Supermarché Hypermarket Lolo que la fourniture d'énergie sera interrompue entre 8h30 et 15h ce samedi 29 août. Et puis, le CEB avise aussi les abonnés de Payotte habitant les régions et les rues suivantes, c'est-à-dire une partie de Payotte, impasse Moutou, impasse Batou, impasse Unoup, ainsi que les environs, que la fourniture d'énergie électrique sera interrompue entre 9h et 12h. Et aussi une partie de l'avenue à Saïd-Hossein sont eux aussi avisés que l'énergie électrique, la fourniture d'énergie électrique plutôt, sera interrompue entre 11h et 15h ce dimanche 30 août. Alors des coupures qui sont dues en raison des travaux qui seront effectués sur le réseau électrique. La fourniture sera rétablie sans préavis. À l'achèvement des travaux, le CEB présente ses excuses à tous ses abonnés affectés par ces coupures et les prie de bien vouloir prendre les dispositions nécessaires. Voilà, chers auditeurs, c'est la fin des communiqués. Je vous souhaite une excellente soirée sur AM1 et RM1.
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0: Bonsoir chers auditeurs, il est 18h26.
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0: La radio nostalgie, bonsoir à tous encore une fois. Comment ça va en ce jeudi 27 août, ça y est, hein, on arrive dernier jeudi du mois d'août et après dernier vendredi, dernier week-end aussi. Donc voilà, mois qui se termine bien j'espère pour vous en tout cas. J'espère que vous avez passé une belle journée en tout cas. Allez, c'est parti, des chansons pour vous changer un petit peu les idées, les chansons que vous allez choisir. On est jeudi, qui c'est qu'appelle les jeudis? Oui, ce sont les messieurs, ce sont les auditeurs qui des fois sont un petit peu timides, mais m'espérez aux 10 ou pas trop timides. Je vous donne le numéro, allez notez, prenez un petit bout de papier à écrire, c'est le 52 51 72 69, je téléphone-moi, je dis à moi qui est de santé préférée parce que c'est votre émission qui débute, vos chansons préférées.
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0: Et en attendant, on débute avec Gilbert Bécaud.

que je reviens te chercher. Voilà pour débuter cette émission. Ça y est, c'est parti. J'attends vos appels sur le 52 51 72 69. Ça débute bien, hein. C'est une famille, c'est papa et les deux enfants, Stefano, Enzo et Ellie de La Golette qui ont choisi Good Enough de Shirin David. Fitzgerald Blumengarten. J'espère que je le dis bien. Allez, on l'écoute.

pas. Enzo Eli et Papa Stefano, donc de la Golette, qui ont choisi cette chanson. Moi, je découvre, hein, je ne connaissais pas. C'est Shirin David, et puis après, je préfère ne pas dire le nom parce que c'est en allemand. Et le titre, c'est Good Enough. Aujourd'hui, jeudi 27 août, ce sont les messieurs qui appellent. Pas oublier ça. Alexandre de Bloubé a choisi Pink Floyd, Another Brick in the Wall.

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1: La chanson qu'on connaît très bien, Never Breaking the Wall, Pink Floyd, choisie par Alexandre de Blue Bay. Les messieurs qui téléphonent aujourd'hui, 52, 51, 72, 69, il a choisi Indochine. Le groupe Indochine avec l'amour fou, c'est Alain de Plaine-Magnan. Merci de nous écouter à travers l'île, ça fait trop plaisir.

du groupe Indochine. Ça a été choisi par Alain de Pleine Magnan, un groupe français qu'on apprécie beaucoup d'ailleurs. 18h41. Allez, check and cool. Ah oui, je peux encore prendre des appels sur le 52 51 72 69. Roger de Verbeau a choisi Century Love Wine.

Love the White du groupe Century, choisi par Roger de Bambou. 18h47, les appels c'est terminé. À 19h, comme on est jeudi, ce sera l'émission Bien-être de la famille. Allez, un bon petit Georges Marie Soukramanian, Les yeux de la mer, M-E-R, choisi par Johnny de Quatre Bandes. Merci à tous les auditeurs qui ont téléphoné aujourd'hui.

Georges-Marie Soukramanian, Les yeux de la mer, choisi par Johnny de Quatre Bandes. Avant dernière chanson de vos chansons préférées, Jocelyn Grégoire, Zézy Tomo la vie, choisi par Tilly de Cœur Pipe.

Daisy, Tomo, la vie, Jocelyn Grégoire, père Jocelyn Grégoire plutôt, choisi par Tilly de Cœur Pipe. Il est 18h54 et on termine avec cette belle chanson choisie par Steve de Palma, Kenapoti, prends enfant pour les rois d'Alain Maccabée. Et on termine avec ça, avec cette chanson.

0: Les santé, prends enfants pour les rois. Alain Maccabée choisi par Steve Palmayen. Enfants, c'est vrai que c'est un les rois. Il y a tellement d'affaires de Carapra, nous montrer, nous surtout. Nous, en tant qu'adultes, en tout cas, un grand merci à tous, à tous ceux qui ont téléphoné aujourd'hui. Je dis aujourd'hui, donc c'était des auditeurs qui ont choisi les chansons pour l'émission Vos chansons préférées.
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0: Bonsoir à tous ceux qui viennent tout juste de se brancher sur AM1. Il est 19h, on est jeudi 27 août et à 19h le jeudi, on retrouve l'émission Bien-être de la famille avec un bon petit conseil donné ce soir par Monsieur Sanjay Bihari de la Mauritius Family Planning Welfare Association. Bonne écoute à vous chers auditeurs et à tout de suite après pour d'autres chansons.
2: Chers auditeurs et auditrices, bonsoir. Au nom de la Mauritius Family Planning and Welfare Association, moi j'ai le grand plaisir pour présenter nos programmes du bien-être de la famille. Un programme qui est conçu et réalisé par la MFPWA. L'Afrique, dont Maurice l'y fait face, l'y représente le continent le plus jeune démographiquement, avec un pourcentage de 60 à 75% de la population qui est moins de 35 ans. Pendant ces dernières décennies, la transformation digitale fin coïncide avec sa boom démographique là. L'y impacter l'urbanisme de façon de faire, d'agir, d'étudier et la participation active dans la société. L'accès à l'Internet l'y passe beaucoup par un appareil mobile. Et avec la progression rapide de l'Internet en Afrique, l'environnement de la connectivité même fin changer. Une étude fin démontrer qu'en Afrique, plus de 40% des jeunes âgés de 15 à 24 ans ont fin adopté un smartphone. Mais avec une certaine disparité qui nous trouvait dedans, côte 45% des jeunes ont un homme africain, comparé à 34% parmi les femmes. De ce fait, le parcours numérique dans le développement durable les représente un grand atout et défi pour les jeunes. Plus précisément, les vise à explorer le rôle déterminant dans la technologie, dans l'accélération des efforts et reconnaître le rôle des jeunes dans la promotion, dans la transition numérique. Les aussi présente diverses solutions et innovations numériques qui sont dirigées par des jeunes au niveau mondial et national qui contribuent au développement durable et les aident à fournir une base de données à toutes les parties prenantes telles que les jeunes, la société civile, les gouvernements nationaux pour accéder aux informations sur le sujet. De jour en jour, la transformation digitale peut offrir une opportunité sans précédent pour accélérer le développement durable. Les technologies numériques telles que les appareils mobiles, les services et l'intelligence artificielle peuvent essentielles pour l'avancement de l'objectif du développement durable. Les données qui générait à partir de chaque interaction numérique, les constituer un pilier essentiel dans la transformation numérique qui facilite la prise de décision fondée sur les données probantes. Tout en reconnaissant l'importance de la transition numérique,

comme une affaire cruciale pour les efforts envers le développement durable, même le secrétaire général de l'ONU, dans le Common Agenda Report, Liffin souligne la nécessité pour aider individu pour familiariser avec les transitions technologiques, pareil comment besoin faire face aux changements démographiques et climatiques. Avec l'utilisation des technologies et les données numériques, l'IED a contribué à réduire au moins de 70% de coûts pour réaliser les 169 cibles du développement durable et ZUT même avance le chiffre de 55 000 milliards de dollars. D'après les statistiques, la population mondiale des jeunes âgés de 15 à 24 ans finarrive 1,2 milliard, ce qui représente 16% de la population mondiale. Et d'ici 2030, le nombre des jeunes pourrait près de 1,3 milliard d'individus. Écoute, les pour représente une augmentation de 7%. Dans ce même rapport-là, la connectivité Internet mondiale fin connaît une croissance remarquable. Avec plus de 2/3 de la population mondiale peut utiliser l'Internet en 2023 et plus de 8 milliards d'abonnements à la téléphonie mobile en 2022. En particulier, l'accès à l'Internet dans les pays les moins avancés fin passe de 7% de la population en 2015 pour arriver 36% en 2023, tandis que la connectivité dans les pays à revenus élevés fin atteindre 92%. Dans cette envergure, la campagne mondiale menée par l'envoyé spécial du secrétaire général pour la jeunesse met beaucoup l'emphase sur la résilience, la sagesse, le leadership des jeunes pour un monde plus meilleur pour tous et créer un monde durable. Ça, il demande la collaboration de tout à chacun. Il inclut man institution éducative, man entreprise, le gouvernement et sans oublier la société civile. Même le système d'éducation besoin d'un système inclusif et qui intégrait le développement durable dans ce curriculum. Ça pour aider les jeunes générations pour retrouver eux et bénéficier d'une opportunité pour épanouir eux-mêmes. Tout en considérant les jeunes comme un leader, pas seulement pour demain, mais un leader d'aujourd'hui même, besoin encourage eux pour continuer, persévérer positivement dans le monde digital. Alors que ce défi-là attire l'attention sur le besoin urgent d'accélérer l'inclusion numérique, les jeunes sont largement considérés comme des natifs du numérique en raison de cette large et de cette exposition précoce à la technologie. Nous trouvons cette à l'avant-garde de l'adoption de nouvelles technologies, formant le plus grand groupe démographique d'utilisateurs et de développeurs qui façonnent une tendance numérique à l'échelle mondiale. Ainsi, à l'approche de l'échéance de 2030 pour les objectifs du développement durable, les jeunes se dressent un groupe démographique essentiel pour relever les défis mondiaux. Ça positionne eux comme la force motrice de la numérisation et de l'innovation. L'éducation informatique et technique pour jouer un rôle prépondérant. Ça pour mieux équiper avec les outils nécessaires pour sauvegarder un emploi ou former une entreprise. Le commerce électronique peut créer une culture que l'entrepreneuriat et la digitalisation peut marcher de pair. Une plateforme telle que TikTok, Instagram, WhatsApp, tout cela peut donner l'occasion à un jeune entrepreneur bypasse les infrastructures du commerce traditionnel. D'ici 2030, ça peut générer plus de 200 millions de postes de travail régional. Mais le problème qui se pose, c'est est-ce que les jeunes sont assez formés pour relever un défi de cette taille? Un rapport du bureau de travail montrait que seulement 10 à 15% des jeunes Africains disposent d'une formation dans le domaine digital. De ce fait,

Ça a impacté la population active dans le pays. Au niveau de l'école, d'après le Demographic Yearbook, la population mauricienne est estimée à 1 262 249. Et dedans, la population des jeunes de 15 à 29 ans s'y avoisine les 22,5% comparé à 22,7% pour la même période l'année dernière. En ce qui concerne l'utilisation du numérique à Maurice, d'après le rapport Data Reporter, en janvier 2024, le pays tirait recense 982 500 internautes, alors que la pénétration d'Internet s'y avoisine les 75,5%. Pour les médias sociaux, nous tiennons 820 800 utilisateurs, soit 63,1% de la population totale. Et dedans, 78,6% de nos utilisateurs sont âgés de 18 ans et plus. 2,1 millions de connexions mobiles cellulaires sont actifs en début de l'année 2024, ce qui représente 161% de la population totale. Mais malgré que la population mauricienne peut vivre à l'ère numérique, fin constater que la mauvaise utilisation de plateformes sociales peut venir un problème. Beaucoup de cas d'escroquerie peuvent rapporter à la police et qui concernent beaucoup de jeunes. Un autre élément qui fragilise la population active, c'est nos indicateurs de santé. Le taux de fertilité parmi les adolescents reste toujours fort, à 24,02 en 2022 comparé à 22,2 en 2018, comme rapporté par le World Bank Report de juillet 2024, alors que le taux de fertilité en général est chiffré à 1,36 en 2021 pour arriver à 1,27 en 2022. Même son de cloche au niveau de la grossesse précoce. Le drop-in center de la MFPWA vient enregistrer 434 cas d'abus en 2025 contre 262 en 2024. Le taux de grossesse précoce qui représente 54% en 2020 et ça fin arrive 60,6% pour l'année 2025. Et le chiffre qui interpelle nous, c'est la prévalence du VIH-SIDA. D'après le Health Statistics Report 2024, 28,8% des patients souffrant du VIH sont âgés de 15 à 24 ans en 2023. Et ce chiffre-là arrive 38,3% en 2024. De par ce chiffre-là, il démontre que Maurice peut toujours subir un rajeunissement du VIH. Ensuite de ça, quelques exemples qui nous capables aussi citer comme compromettants pour les jeunes mauriciens sont le taux de violence juvénile dans les écoles ou dans la communauté, le taux de consommation de drogues synthétiques ou bandéliques liés avec la mauvaise utilisation des médias sociaux. Avec un défi pareil en termes de changement climatique et pour un développement durable, besoin de mettre en place une situation propice pour donner l'occasion pour jouer un rôle actif dans le progrès de la société. La prospérité de l'humanité peut dépendre de la façon de l'accompagnement qui nous fait quand un jeune peut transiter au stage d'adulte. De ce fait, vu que les ressources humaines c'est la seule ressource qui Maurice dispose, les autorités besoin de mettre les bouchées doubles pour sauvegarder nos populations actives, pour faire avancer nos piliers économiques à l'ère du numérique. Mesdames et messieurs, mon film arrive à la fin de mon programme de ce soir et me rappelle que la MFPWA offre toute une panoplie de services, incluant la contraception, le dépistage de cancer du col de l'utérus, cancer du sein, et nous aussi réhabilitons les enfants qui abusaient et exploitaient sexuellement. Le numéro reste le même, le 211-4101, ou The Capable Pass Get New à nos bureaux qui se trouvent à la rue des Forges pour lui. Sur ce, je remercie vous pour votre attention et de nous rendez-vous une prochaine fois. Merci et bonsoir.
C'était Saint-Germain.

0: Fabiari pour la Mauritius Family Planning and Welfare Association.
1: Et voilà. Intéressant, hein, fort intéressant, ça l'émission Bien-être de la famille qui se retrouve chaque mardi et chaque jeudi sur AM à 19h. Merci Monsieur Sanjay Bihari de la Mauritius Family Planning Welfare Association. Il est 19h14.
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1: 19h14, donc une deuxième tranche, parce que je reste avec vous jusqu'à 20h, deuxième tranche musicale. Et là, on débute avec une seule chanteuse qui est née en 1941, le 27 août, c'était en 1941, mais elle nous a quittés à l'âge de 70 ans, le 17 décembre 2011. Et je vous parle d'une chanteuse qui nous vient de très loin, elle nous vient du Cap-Vert. Et c'est Cesaria Evora. Voilà, elle est la seule à être née en tant que chanteuse, hein, le 27 août. Alors Cesaria Evora, donc elle est née au Cap-Vert, elle est capverdienne. Et sa voix grave et douce a popularisé, fut popularisée auprès du grand public mondial, on doit dire. Alors on l'appelait la dame, la chanteuse, la diva plutôt, c'est mieux, la diva aux pieds nus. C'est les surnoms qu'on lui donnait parce qu'elle montait sur scène et elle était pieds nus toujours pour chanter. Et voilà, donc au cours de sa carrière, elle chante majoritairement dans sa langue maternelle, qui est le créole capverdien, et aussi en espagnol, en français d'ailleurs. Je vous propose d'écouter deux de ses chansons, deux chansons qui a super bien marché. D'abord, dans sa langue espagnole, créole capverdien, et puis on va écouter en français. Cesaria Evora, Saudade.

Trinidad avec Cesaria Evora qui est née le 27 août 1941, ça fait longtemps. Et puis elle nous a quittés le 17 décembre 2011. Elle avait 70 ans, la diva aux pieds nus, c'est comme ça qu'on l'appelait. Et donc je vous propose d'écouter une deuxième chanson puisqu'elle est la seule. On l'entend pas souvent à la radio déjà, c'est une grande dame et elle est la seule à être née un 27 août. Là, elle chante en français, je vous l'ai dit, elle chante aussi en espagnol, en français, dans sa langue natale qui est le créole capverdien. Et il faut savoir qu'elle a produit dans les, elle s'est produite dans les plus grandes salles du monde, dont l'Olympia à Paris. Cesaria Evora, Petit Pays.

0: Mon Dieu, qu'est-ce que c'est joli, ce sont des ballades, ce sont de belles chansons qui nous viennent de Cap-Vert, du Cap-Vert, avec la grande chanteuse capverdienne, hein, Cesaria Evora, ou si vous préférez, la diva aux pieds nus. Et voilà, c'était la seule artiste qui est née le 27 août. C'était en 1941.
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0: Et on continue en chanson, je vous propose, jusqu'à 20h bien sûr, je vous propose pour débuter avec Omar, There's Nothing Like This. Allez, un peu de groove si vous préférez. Merci de nous écouter sur AM.

0: Three Little Birds, reprise par Tracy Chapman. Cette chanson, c'est bien sûr, a été écrite et chantée par le pape du reggae qui est Bob Marley.
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0: Je vous l'ai dit tout à l'heure, on a écouté ses chansons d'ailleurs, c'est son anniversaire, si elle était encore vivante, bien sûr, Cesaria Evora. Il rend hommage à cette grande chanteuse capverdienne, Stromae, avec Ave Cesaria.

Et voilà son hommage à sa façon, la façon de Stromae, avec tout son génie et tout son humour aussi, avec Cesaria, pour parler bien sûr de Cesaria Evora. Voilà, la grande chanteuse qui nous a quittés, qui est née plutôt à 27 août, c'était en 1941, et puis elle nous a quittés ensuite, bien sûr, à l'âge de 70 ans.

John Cicada, Just Another Day. Et oui, donc ce jeudi se termine et Just Another Day, ce sera demain vendredi 28 août où je vais vous retrouver à 18h. Je vous dis bye bye, mais c'est pas terminé, encore trois autres chansons vont dire. Écoute ma chanson de Claude François, qu'on va écouter maintenant. Je vous laisse apprécier là. Voilà, et après Hydro Jack de Jerry Charles. Et ensuite Destiny Child, Emotion. Voilà, on termine avec ces chanteurs. Il y aura encore d'autres belles chansons pour vous accompagner ce soir. Et moi, je vous donne rendez-vous demain à 18h. Passez une excellente soirée, bon appétit. À demain.

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0: Hier soir dans la cuisine, je préparais le dîner. 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